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1: Bonjour à tous. À la une de l'actualité, la Française contaminée par l'antivirus est toujours en réanimation dans un état stable. 5 Français rapatriés sont placés à l'isolement strict à l'hôpital Bichat à Paris. On compte 22 cas contacts en France. Tous les cas contacts sont mis en quarantaine renforcée en milieu hospitalier, a annoncé hier soir le Premier ministre Sébastien Lecornu. Un Tunisien de 27 ans a été interpellé en France et placé en garde à vue. Selon les premiers éléments, il est soupçonné d'avoir préparé une action violente contre le Louvre et une synagogue. Le parquet national antiterroriste a été saisi. 2 morts et 6 blessés, le bilan d'une fusillade qui a eu lieu hier après-midi à Nice dans le quartier des Moulins. Un tireur a fait feu avant de prendre la fuite. Une enquête pour assassinat en bande organisée est ouverte. Le parquet évoque de possibles liens avec les 2 autres fusillades survenues samedi soir à Nice. La proposition de loi renforçant l'accès aux soins palliatifs adoptée au Parlement hier. Elle prévoit notamment la création de maisons d'accompagnement pour les patients gravement malades entre domicile et hôpital, ainsi qu'un meilleur suivi des souffrances physiques et psychologiques. En revanche, le texte sur l'aide à mourir poursuit encore son parcours parlementaire. L'été approche et attention aux noyades. Les autorités appellent à la prudence, que ce soit en piscine ou à la plage. Il faut surveiller les enfants. Reportage de Mylène Debac avec Julie Piret.
2: Léo, 7 ans, adore sauter dans l'eau. Il prend des cours de natation depuis 2 ans.
3: On apprend à faire plusieurs nages différentes. On apprend à sauter, à plonger et des fois, on doit récupérer des anneaux sous l'eau. Et des fois, le but, c'est de nager le plus loin possible. Non, j'ai pas peur, je me sens bien.
2: Ses parents ne sont jamais très loin et c'est un bon réflexe. Alexandre est maître nageur, il donne quelques conseils pour éviter les accidents.
4: Il faut toujours surveiller ses enfants. Hein. Tant qu'ils sont petits, aller dans l'eau avec eux, qu'ils aient les bons réflexes, qu'ils aient les réflexes de rester accroché au bord tant qu'ils savent pas nager. La première étape, c'est que l'enfant s'immerge pour qu'il comprenne en fait qu'il flotte. Ensuite, on apprend à se déplacer tranquillement. Et puis là, bah, évidemment, la dernière étape, ensuite, c'est d'apprendre à respirer. Puis voilà, une fois qu'on sait se déplacer et respirer, on peut dire qu'on sait nager.
2: Et pour plus de sécurité, privilégiez les piscines ou les plages surveillées.
1: Les autorités appellent à la vigilance. En football, le sourire d'Ousmane Dembélé hier soir. Le joueur du PSG a été élu meilleur joueur de Ligue 1 pour la 2e année consécutive. Il décroche aussi le trophée du plus beau but. Son coéquipier Désiré Doué a lui été sacré meilleur espoir. Belle journée à tous.
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1: Bonjour à tous. À la une de l'actualité, la Française contaminée par l'antivirus est toujours en réanimation dans un état stable. 5 Français rapatriés sont placés à l'isolement strict à l'hôpital Bichat à Paris. On compte 22 cas contacts en France. Tous les cas contacts sont mis en quarantaine renforcée en milieu hospitalier, a annoncé hier soir le Premier ministre Sébastien Lecornu. Un Tunisien de 27 ans a été interpellé en France et placé en garde à vue. Selon les premiers éléments, il est soupçonné d'avoir préparé une action violente contre le Louvre et une synagogue. Le parquet national antiterroriste a été saisi. 2 morts et 6 blessés, le bilan d'une fusillade qui a eu lieu hier après-midi à Nice dans le quartier des Moulins. Un tireur a fait feu avant de prendre la fuite. Une enquête pour assassinat en bande organisée est ouverte. Le parquet évoque de possibles liens avec les 2 autres fusillades survenues samedi soir à Nice. La proposition de loi renforçant l'accès aux soins palliatifs adoptée au Parlement hier, elle prévoit notamment la création de maisons d'accompagnement pour les patients gravement malades entre domicile et hôpital, ainsi qu'un meilleur suivi des souffrances physiques et psychologiques. En revanche, le texte sur l'aide à mourir poursuit encore son parcours parlementaire. L'été approche et attention aux noyades. Les autorités appellent à la prudence, que ce soit en piscine ou à la plage. Il faut surveiller les enfants. Reportage de Mylène Debac avec Julie Piret.
2: Léo, 7 ans, adore sauter dans l'eau. Il prend des cours de natation depuis 2 ans.
3: On apprend à faire plusieurs nages différentes. On apprend à sauter, à plonger et des fois, on doit récupérer des anneaux sous l'eau. Et des fois, le but, c'est de nager le plus loin possible. Non, j'ai pas peur, je me sens bien.
2: Ses parents ne sont jamais très loin et c'est un bon réflexe. Alexandre est maître nageur, il donne quelques conseils pour éviter les accidents.
4: Il faut toujours surveiller ses enfants. Hein. Tant qu'ils sont petits, aller dans l'eau avec eux, qu'ils aient les bons réflexes, qu'ils aient les réflexes de rester accroché au bord tant qu'ils ne savent pas nager. La première étape, c'est que l'enfant s'immerge pour qu'il comprenne en fait qu'il flotte. Ensuite, on apprend à se déplacer tranquillement. Et puis là, bah, évidemment, la dernière étape, ensuite, c'est d'apprendre à respirer. Puis voilà, une fois qu'on sait se déplacer et respirer, on peut dire qu'on sait nager.
2: Et pour plus de sécurité, privilégiez les piscines ou les plages surveillées.
1: Les autorités appellent à la vigilance. En football, le sourire d'Ousmane Dembélé hier soir, le joueur du PSG a été élu meilleur joueur de Ligue 1 pour la 2e année consécutive. Il décroche aussi le trophée du plus beau but. Son coéquipier Désiré Doué a lui été sacré meilleur espoir. Belle journée à tous.
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0: Et on adore ce supersonique d'Oasis en ce mardi 12 mai. Bon réveil, très bon début de journée. Merci d'avoir fait le choix d'AG FM.
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0: Pour l'information, retrouvons Alex Gauthier.
3: Bonjour à tous. À la une de l'actualité, la Française contaminée par l'antivirus est toujours en réanimation dans un état stable. 5 Français rapatriés sont placés à l'isolement strict à l'hôpital Bichat à Paris. On compte 22 cas contacts en France. Tous les cas contacts sont mis en quarantaine renforcée en milieu hospitalier, a annoncé hier soir le Premier ministre Sébastien Lecornu. Un Tunisien de 27 ans a été interpellé en France est placé en garde à vue. Selon les premiers éléments, il est soupçonné d'avoir préparé une action violente contre le Louvre et une synagogue. Le parquet national antiterroriste a été saisi. 2 morts et 6 blessés, le bilan d'une fusillade qui a eu lieu hier après-midi à Nice dans le quartier des Moulins. Un tireur a fait feu avant de prendre la fuite. Une enquête pour assassinat en bande organisée est ouverte. Le parquet évoque de possibles liens avec les 2 autres fusillades survenues samedi soir à Nice. La proposition de loi renforçant l'accès aux soins palliatifs adoptée au Parlement hier. Elle prévoit notamment la création de maisons d'accompagnement pour les patients gravement malades entre domicile et hôpital, ainsi qu'un meilleur suivi des souffrances physiques et psychologiques. En revanche, le texte sur l'aide à mourir poursuit encore son parcours parlementaire. L'été approche et attention aux noyades. Les autorités appellent à la prudence, que ce soit en piscine ou à la plage. Il faut surveiller les enfants. Reportage de Mylène Debac avec Julie Piret.
4: Léo, 7 ans, adore sauter dans l'eau. Il prend des cours de natation depuis 2 ans.
5: On apprend à faire plusieurs nages différentes. On apprend à sauter, à plonger et des fois, on doit récupérer des anneaux sous l'eau. Et des fois, le but, c'est de nager le plus loin possible. Non, j'ai pas peur, je me sens bien.
4: Ses parents

Bonjour à tous. À la une de l'actualité, la Française contaminée par l'antivirus est toujours en réanimation dans un état stable. 5 Français rapatriés sont placés à l'isolement strict à l'hôpital Bichat à Paris. On compte 22 cas contacts en France. Tous les cas contacts sont mis en quarantaine renforcée en milieu hospitalier, a annoncé hier soir le Premier ministre Sébastien Lecornu. Un Tunisien de 27 ans a été interpellé en France et placé en garde à vue. Selon les premiers éléments, il est soupçonné d'avoir préparé une action violente contre le Louvre et une synagogue. Le parquet national antiterroriste a été saisi. 2 morts et 6 blessés, le bilan d'une fusillade qui a eu lieu hier après-midi à Nice dans le quartier des Moulins. Un tireur a fait feu avant de prendre la fuite. Une enquête pour assassinat en bande organisée est ouverte. Le parquet évoque de possibles liens avec les 2 autres fusillades survenues samedi soir à Nice. La proposition de loi renforçant l'accès aux soins palliatifs adoptée au Parlement hier. Elle prévoit notamment la création de maisons d'accompagnement pour les patients gravement malades entre domicile et hôpital, ainsi qu'un meilleur suivi des souffrances physiques et psychologiques. En revanche, le texte sur l'aide à mourir poursuit encore son parcours parlementaire. L'été approche et attention aux noyades. Les autorités appellent à la prudence, que ce soit en piscine ou à la...

0: l'origine, une chanson pour enfants composée par Paul McCartney. On visite les fonds marins avec ce Yellow Submarine des Beatles. Et ça continuera dans un instant en compagnie de ZZ Top et Bowie. Il est 7h10 en ce 12e jour de mai. Et on fête les Achilles aujourd'hui.
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2: Bonjour à tous, l'horoscope de ce mardi, on débute avec les béliers. Que vous êtes têtus, les béliers, vous tournez le dos à de belles opportunités, véritablement dommage. Les taureaux, bonne nouvelle, les taureaux, votre sens de l'humour continue à faire l'unanimité. Les gémeaux, votre assurance est belle à voir. Les gémeaux, tous les regards sont braqués sur vous et vous adorez ça, vous vous sentez pousser des ailes. Les cancers en ce mardi, l'union fait la force, rapprochez-vous de ceux qui ont les mêmes objectifs que vous. Lion, vous misez tout sur votre sourire et ça fonctionne plutôt bien. Personne ne vous résiste. Les vierges, la patience n'est pas votre fort. Vous montez trop vite dans les tours. Balance, on fait de plus en plus appel à vos services. Vous devenez indispensable. Félicitations les balances. Scorpion, vous recevrez de jolis compliments. Cela vous aidera à garder le sourire tout au long de cette journée. Sagittaire, vous recevez du soutien de la part de vos proches. Quel bonheur d'être si bien entouré. Les Capricornes, en ce mardi, vous avez du mal à vous ouvrir aux autres. Faites-vous violence, les Capricornes. Vous ne le regretterez pas. Verseau, rien n'arrive à vous décourager. Vous gardez la tête haute dans toutes les situations. Et enfin, les Poissons, tout le monde vous fait confiance. C'est vous qui menez la barque. Avec tout ça, belle journée, bon mardi.

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0: Le Blue Jean de David Bowie pour bien commencer la journée. Bientôt 7h20 dans la matinale de GFM. Et si vous aimez rire, notez bien cet horaire du lundi au vendredi. On revisite le meilleur de nos humoristes français. Et on part au restaurant ce matin avec le duo Chevalier et Lespalès.
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2: Monsieur,
3: un couvert?
2: Non, deux.
3: Ah, vous serez avec quelqu'un?
2: Non, je suis tout seul.
3: Donc un couvert?
2: Non, je mange seul, mais avec deux couverts, un couteau et une fourchette.
3: Ah, d'accord. Par contre, je ne vous mets qu'une seule assiette.
2: Voilà, c'est ça, une assiette et deux couverts.
3: D'accord, et je vous mets deux verres?
2: Ah bah non, parce que je suis tout seul.
3: Un verre à eau, un verre à vin?
2: Ah non, je ne bois pas.
3: Ah, pas de verre du tout, alors?
2: Non, je ne bois pas de vin.
3: Ah, je vous mets un verre à eau, alors?
2: Voilà.
3: Fumeur ou non fumeur?
2: Bah, le problème, c'est que je fume.
3: Oh, mais c'est pas un problème, monsieur, j'ai de la place en fumeur.
2: Oui, mais je fume en fin de repas, rarement au début.
3: Et alors?
2: Bah, je voudrais pouvoir commencer mon dîner sans avoir à respirer la fumée de mon voisin.
3: Ah, bah, je vous mets en non-fumeur, alors?
2: Bah oui, mais si je suis en non-fumeur, je ne pourrai pas fumer.
3: Bon, bah alors, dans ce cas, vous commencerez votre repas en non-fumeur et je vous mettrai en fumeur pour le dessert.
2: Oui, mais s'il n'y a plus de place en fumeur au moment de mon dessert?
3: Vous prendrez pas de dessert.
2: Oui, mais si je ne prends pas de dessert, je ne peux pas fumer puisque c'est avec mon dessert que je fume.
3: De toute façon, vous ne pourrez pas fumer puisque vous serez encore en non-fumeur.
2: Oh, c'est embêtant.
3: Ce que je vous suggère, monsieur... C'est de prendre votre dessert tout de suite en fumeur. Bah oui, puisqu'il y a de la place.
2: Oui.
3: Et vous commencerez votre repas à la fin en non-fumeur.
2: Ah oui, et alors à votre avis, est-ce que je fais tout le repas à l'envers ou est-ce que je reprends au début après ma mousse au chocolat?
3: Bah, ça dépend. Qu'est-ce qui vous aurait fait plaisir en entrée?
2: Bah, j'aime bien le saumon fumé.
3: Je peux pas vous le servir en non-fumeur, monsieur.
2: Vous avez des harengs pommes à l'huile?
3: Oui, mais tout de suite après la mousse, je vous le conseille pas, hein. Attaquez le plat direct.
2: Bon, bah alors rassemblez une grillade au feu de bois.
3: Pas en non-fumeur, monsieur. Je ne peux pas.
2: Mais pourquoi?
3: Parce qu'on apporte le grill sur la table. Ça fait de la fumée qui incommode les non-fumeurs.
2: Et un cassoulet, c'est possible?
3: Bien sûr, monsieur le client est roi. Hein. Mmh. Alors donc... Donc on a dit, alors, une mousse au chocolat.
2: Mmh. Oui, bien crémeuse la mousse. Hein.
3: Oui, un cassoulet.
2: Oui, il est bien le cassoulet, il est pas trop léger?
3: Ah non, il est à l'ancienne. Hein. Coudoir, Gwendolard, saucisse...

0: Ventrèche, vous aurez du mal à le finir. Hein.
1: Très bien. Pour terminer, j'aurai quoi? J'aurai
0: un rempomme à l'huile.
1: Ah, je peux pas en avoir deux?
0: Ah, mais le pot est à volonté, monsieur.
1: Ah, bon, tant mieux.
0: Café ensuite?
1: Ah non, en fin de repas, rien de chaud. Vous me mettrez un cognac.
0: Ah, mais je croyais que monsieur ne buvait pas.
1: Jamais de vin, uniquement de l'alcool.
0: Ah, d'accord. Excusez-moi, mais monsieur, vous aviez réservé?
1: Oui, oui.
0: À quel nom?
1: À mon nom.
0: Ah? Je ne le vois pas, monsieur.
1: Bah, dans ce cas, cherchez à Dupont.
0: Oui. Dupont avec un D ou avec un T?
1: Avec un D, monsieur, sinon ça ferait Tupont.
0: Pardon?
1: Non, je dis, vous me demandez avec un D ou un T, je vous réponds.
0: D'accord. Alors, j'appelle D-U-P-O-N-D.
1: Ah non, non, non, c'est un T à la fin.
0: Vous venez de me dire avec un D.
1: Non, non, non, non, non, non, je vous ai dit avec un D pour le du et un T pour le pont.
0: Bon, alors, je recommence. D-U-P-O-N-T.
1: Voilà.
0: Bah non, mais je vois pas de Dupont.
1: Ah bon, c'est embêtant, bah cherchez à Durand à ce moment-là.
0: Non, je trouve pas non plus. Non.
1: Oh. Non. Lefebvre?
0: Non.
1: Garcia?
0: Non plus.
1: Stablowski?
0: Non.
1: Van der Meulen?
0: Pas de chance, non plus.
1: Chang Wong Yu?
0: Ah non, je suis désolé, monsieur, je ne trouve pas.
1: Bon, mais c'est normal, monsieur, parce que j'ai réservé, mais c'était pas ici.
0: Ah. Dans ce cas, je regrette, mais je ne peux pas vous garder.
1: Non, mais c'est normal, monsieur, ne vous inquiétez pas, vous faites votre travail, c'est normal. En revanche, réservez-moi une table pour demain.
0: Bien sûr, monsieur, à quel nom?
1: Bah, le mien.
0: Très bien. Ah, excusez-moi, monsieur, pour demain, fumeur ou non-fumeur?
1: Bah, le problème, c'est que je fume.
0: C'est pas un problème, monsieur, j'ai de la place en fumeur.
1: Bah oui, mais seulement, je fume en fin de repas, jamais en début.
0: Et alors?
1: Bah, et alors, c'est-à-dire que je voudrais commencer mon dîner...

0: Ils seront le 8 juillet prochain à l'Accor Arena. 30 ans qu'ils n'étaient pas revenus dans la capitale française. C'était Def Leppard à 16h30. Très bon mardi sur IFM. Et Alex Gauthier nous rejoint pour l'info.
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2: Bonjour à tous. À la une de l'actualité, la française contaminée par l'antivirus est toujours en réanimation dans un état stable. 5 Français rapatriés sont placés à l'isolement strict à l'hôpital Bichat à Paris. On compte 22 cas contacts en France. Tous les cas contacts sont mis en quarantaine renforcée en milieu hospitalier, a annoncé hier soir le Premier ministre Sébastien Lecornu. Un Tunisien de 27 ans a été interpellé en France et placé en garde à vue. Selon les premiers éléments, il est soupçonné d'avoir préparé une action violente contre le Louvre et une synagogue. Le parquet national antiterroriste a été saisi. 2 morts et 6 blessés, le bilan d'une fusillade qui a eu lieu hier après-midi à Nice dans le quartier des Moulins. Un tireur a fait feu avant de prendre la fuite. Une enquête pour assassinat en bande organisée est ouverte. Le parquet évoque de possibles liens avec les 2 autres fusillades survenues samedi soir à Nice. Et en football, le sourire d'Ousmane Dembélé hier soir, le joueur du PSG a été élu meilleur joueur de Ligue 1 pour la 2e année consécutive. Il décroche aussi le trophée du plus beau but. Son coéquipier Désiré Doué a lui été sacré meilleur espoir. Côté entraîneur, Pierre Sage a été récompensé après la saison réussie du RC Lens. Belle journée à tous.
0: Et dans l'info locale, 6 prévenus, 2 hommes et 4 femmes âgées de 20 à 30 ans ont comparu hier devant le tribunal judiciaire de Cherbourg. Ils sont soupçonnés d'avoir participé à un trafic de drogue entre le Cotentin et la région lilloise. Lors des perquisitions, les enquêteurs avaient saisi près de 15 kilos de stupéfiants ainsi qu'environ 130 000 euros en liquide. L'audience a finalement été renvoyée au 27 mai en raison de difficultés liées au dossier. Les 6 prévenus ont été maintenus en détention provisoire jusqu'au procès. Autre affaire renvoyée hier au tribunal de Cherbourg, un homme de 25 ans devait être jugé en comparution immédiate pour des violences conjugales et des menaces de mort présumées. Mais l'audience a été reportée après son hospitalisation en psychiatrie durant sa garde à vue. Les faits reprochés remontent au 12 avril dernier à Cherbourg. Le prévenu, déjà condamné pour des faits similaires, a été maintenu en détention provisoire jusqu'à une nouvelle audience prévue le 11 juin. La SNSM est venue en aide dimanche dernier à un kitesurfer en difficulté près de la pointe de Jonville. L'alerte a été donnée par un témoin alors que 2 pratiquants évoluaient dans des conditions très difficiles avec des vents proches de 80 km/h. L'un des 2 kitesurfers a réussi à rejoindre la côte seule. Le second, âgé de 31 ans, épuisé, a été assisté par la SNSM puis ramené vers le littoral sain et sauf. La commune de Lac dénonce une hausse des incivilités et évoque de nombreuses dégradations observées ces derniers jours, notamment pendant les dernières vacances scolaires. Toilettes publiques vandalisées, panneaux détériorés, dépôts sauvages ou encore nuisances sonores sont notamment signalées. Plusieurs plaintes ont été déposées. Et puis des travaux à prévoir sur la RD6 dans la Manche et le Calvados à partir du lundi 18 mai. Un important chantier de réfection de chaussée va débuter entre Saint-Lô et Lison. La circulation sera coupée avec des déviations mises en place pour les voitures et les poids lourds. L'accès aux riverains sera toutefois maintenu. La durée des travaux dépendra des conditions météo.
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0: Un mardi plutôt agréable, sous un ciel manchois partagé entre éclaircies et nuages. Le soleil s'impose davantage sur la moitié nord du département. Le vent est d'ouest-nord-ouest, faible en matinée, devenant plus modéré ensuite. Pour des minimales de 5 à 7 degrés, comptez 14 à 17 degrés en maximale.
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0: 7h40 avec les bords de les deux Eiffel. En ce tout début de journée, je vous ai aussi calé un Brother in Arms de Dire Straits. Ça arrive dans un instant. Et puis encore après, on s'intéressera aussi aux 10 ans des randos de Barbet qui reviennent comme chaque année le jeudi de l'Ascension. Et ça se passe au pied du château de Saint-Sauveur-le-Vicomte. François Morroir, l'un des organisateurs, sera avec nous.
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Le magnifique Brother in Arms de Dire Straits, comme promis sur IFM, il est 7h47. Et on évoque un rendez-vous bien connu des amateurs de sport nature dans le Cotentin, les randos de Barbet. La manifestation revient jeudi prochain.

0: prochain, 14 mai, à Saint-Sauveur-le-Vicomte, pour une édition un peu particulière cette année, puisqu'il s'agira de la 10e édition. Au programme, donc, VTT Trail, marche, animation et ambiance conviviale tout au long de la journée. Et pour en parler, nous sommes avec François Mauroir, donc organisateur. Bonjour.
1: Bonjour Emmanuel.
0: Alors déjà, 10 éditions donc, pour les randos de Barbet. Dites-nous, ça représente quoi pour l'équipe organisatrice ?
1: C'est un grand événement, hein. 10 ans à organiser tous les ans la même chose. Là, on souhaite mettre un point d'honneur, hein, sur le fait que ça se passe au pied du vieux château, avec différentes animations, hein, qu'on puisse trouver sur place. Structure gonflable pour les enfants, borne à selfie et arche de tir au but, hein, pour les enfants également, mais les jeunes adultes et les adultes peuvent s'y prêter au jeu également.
0: Depuis la première édition, l'événement, lui, a bien grandi. Je crois que vous enregistrez environ 1000 participants par an.
1: Exactement. On a commencé à 450 participants il y a 10 ans et là, l'année dernière, on est arrivé à 1000 participants.
0: Alors, on rappelle aussi que ce rendez-vous est donc porté par 3 associations locales. Donc, comment fonctionne cette organisation collective ?
1: Alors, tout simplement, pour avoir, si je peux me permettre, d'avoir les reins plus solides, il y a l'Amicale des sapeurs-pompiers de Saint-Sauveur-le-Vicomte qui apporte le soutien sécurité administratif, parce que je vous rappelle que cette manifestation est au profit de l'œuvre des pupilles orphelins des sapeurs-pompiers. Ensuite, nous allons trouver la Rolip Saint-Sauveuresque, qui est l'association du cyclotourisme de Saint-Sauveur-le-Vicomte, avec les Déraillés également, qui est une association de VTT. Chaque association a ses tâches bien réparties. La Rolip Saint-Sauveresque s'occupe de la marche et les Déraillés s'occupent de tracer les circuits VTT et trail.
0: On va justement s'intéresser au programme de cette 10e édition des randos de Barbet. Donc, comme chaque année, il y aura différents parcours VTT, trail et marche, c'est bien ça?
1: Exactement. Alors, nous avons 3 tracés VTT, 55, 35, 25. Le trail, nous avons 2 circuits, 15 et 25, et la marche, 8 et 13 kilomètres. Je tiens à souligner que la marche n'est pas accessible aux poussettes.
0: Concernant les tracés, par rapport aux autres années, il y a des modifications ou on retrouve à peu près les mêmes parcours?
1: Non, grande modification pour la marche. Cette année, on va visiter les Marais de Selsoif, qui est un petit lieu-dit à proximité de Saint-Sauveur. Et c'est un endroit qui n'a jamais été connu par les randos de Barbet. Après, concernant le VTT et le trail, c'est toujours le même principe. Le 55 va aller jusqu'au moulin de Fierville-les-Mines, en passant par la forêt de Manial et le mont Benville, ainsi que le trail également.
0: Et les départs donc se font au pied du château de Saint-Sauveur-le-Vicomte, avec un rendez-vous donc à 7h30 pour les participants, car les inscriptions se font uniquement sur place.
1: Exactement, les inscriptions se font uniquement sur place. Vous pourrez retrouver toutes les informations sur notre page Facebook Les Randos de Barbet, avec les dénivelés de chaque circuit.
0: Et les tarifs, c'est combien ?
1: Un tarif unique à 5 euros, que ce soit pour le trail, la marche ou le VTT. Je rappelle également que le port du casque est obligatoire pour le VTT et c'est gratuit pour les enfants de moins de 12 ans.
0: Alors, on l'a évoqué au tout début, hein, au-delà du côté sportif, donc il y a aussi des animations. Donc vous avez parlé des structures gonflables et puis j'ai vu aussi qu'il y avait une exposition voiture, hein, comme d'autres années d'ailleurs.
1: Voilà également, hein, ça fait 3 ou 4 ans que le concessionnaire Peugeot de Saint-Sauveur, Cotentin Cars, expose des voitures afin de mettre au profit ces voitures.
0: Et bien sûr, il y aura une restauration sur place, hein, proposée au public.
1: Voilà exactement, buvette et restauration sur place du début de matinée jusqu'au début d'après-midi, quoi. En espérant que l'acteur principal soit présent, qui
0: est le
1: temps.
0: Soleil. Voilà. Un dernier mot pour donner envie aux auditeurs de venir participer à cette 10e édition.
1: Si vous souhaitez retrouver de l'esprit d'équipe, un environnement familial, découvrir une autre partie de Saint-Sauveur-le-Vicomte, notamment le lieu-dit de Selsoif, n'hésitez pas à venir au rando de Barbet le jeudi 14 mai, le jeudi d'Ascension, pour partager un moment familial au pied du vieux château. Et c'est un espace de plein air avec une aire de jeu pour les enfants, toute rénovée par les municipalités. Et vous allez passer de très agréables moments.
0: Et c'est pour la bonne cause, puisqu'on rappelle que les bénéfices de cette journée seront reversés à l'œuvre des pupilles orphelins des sapeurs-pompiers. Rendez-vous donc pour cette 10e édition, hein, des randos de Barbet le jeudi 14 mai à Saint-Sauveur-le-Vicomte. On rappelle donc le programme VTT Trail et Marche, avec des départs au pied du château dès le matin, inscription sur place. Bien, je vous remercie François Mauroir et à bientôt.
1: Merci Emmanuel, à bientôt. Au revoir.

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2: Et les informations avec Alex Gauthier.
3: Bonjour à tous. À la une de l'actualité, le placement en quarantaine des cas contacts commence. Une quarantaine renforcée en milieu hospitalier, annoncé hier soir le Premier ministre Sébastien Lecornu. Deux réunions interministérielles sur l'antivirus sont prévues maintenant chaque jour à Matignon. La Française contaminée est toujours en réanimation dans un état stable. Cinq Français rapatriés sont placés à l'isolement strict à l'hôpital Bichat. Paris. On compte 22 cas contacts en France. Et hier, une dizaine de membres du personnel d'un hôpital néerlandais ont été placés en quarantaine après des erreurs de procédure sur leur suivi d'un patient positif à l'antivirus. Le gouvernement élargit le prêt flash carburant au secteur du BTP. Annonce du ministre de l'économie hier soir face à la hausse des coûts des plastiques, des peintures ou encore des matériaux isolants. Les entreprises du bâtiment vont pouvoir bientôt demander des prêts allant de 5 à 50 000 euros via BPI France. Un Tunisien de 27 ans a été interpellé en France et placé en garde à vue. Selon les premiers éléments, il est soupçonné d'avoir préparé une action violente contre le Louvre et une synagogue. Le parquet national antiterroriste a été saisi. On passe au sport avec du football. Ousmane Dembélé a été élu meilleur joueur de Ligue 1 de la saison hier lors des trophées UNFP. L'attaquant du Paris Saint-Germain a aussi remporté le trophée du plus beau but. Désiré Doué du PSG a lui été élu meilleur espoir. Le Lensois Robin Rissert, meilleur gardien, tout comme son entraîneur Pierre Sage, meilleur coach. Et le Festival de Cannes débute aujourd'hui avec pas mal de temps fort attendu cette année pour cette 79e édition, Virginie Quiénon.
4: Oui, et ça commence avec le retour de John Travolta. L'acteur américain viendra présenter son tout premier film en tant que réalisateur dans la section Cannes Première. Une apparition très attendue pour la star de Pulp Fiction et de La Fièvre du samedi soir. Et Scarlett Johansson fera aussi son retour à Cannes après y avoir présenté son premier film de réalisatrice l'an dernier. Elle montra cette fois les marches pour le nouveau long métrage de James Gray aux côtés d'Adam Driver. Et Penélope Cruz, Javier Bardem ou encore Kristen Stewart sont également annoncés. Et autre grand moment, la palme d'honneur remise dès ce soir à Peter Jackson. Le réalisateur du Seigneur des Anneaux donnera ensuite une masterclass exceptionnelle devant les festivaliers. Et comme chaque année, le cinéma plage proposera aussi des projections gratuites ouvertes au public.
3: Merci.

0: avec de belles éclaircies sur le littoral du Nord Cotentin. En revanche, les nuages sont plus présents dans les terres du centre et sud du département. On a aussi ce vent d'ouest dominant, généralement faible, localement plus marqué, et des températures qui restent fraîches au lever du jour. On a en ce moment 7 degrés sur Sainte-Mère-Église, 8 à Cherbourg, 8 à Coutances, 9 à Barfleur, 10 degrés à Jobourg, maximale de 15 à 18 degrés en journée.
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0: Il est 8h12, un grand bienvenue en ce mardi à ceux qui nous prennent en cours de route, toujours dans la matinale et avec le meilleur du rock sur Radio FM. Il y avait les Stones à l'instant et on continuera sur un Deep Purple en live. Et il y a aussi notre chronique Histoire d'un jour.
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2: Jonah Lemoux a vu le jour le 12 mai 1975. Véritable légende, le rugbyman néo-zélandais a véritablement écrit un pan de l'histoire du ballon ovale. Voici son histoire, justement.
3: En 2015, le 18 novembre, le cœur d'un grand, que dis-je, d'un immense champion s'est arrêté de battre, alors que celui-ci n'avait jamais cessé de vibrer pour le ballon ovale. Ce champion n'est autre que le néo-zélandais Jonah Lemoux. L'ailier des All Blacks nous disait au revoir à l'âge de 40 ans seulement, 40 ans et une carrière d'une quinzaine d'années qui aura marqué le rugby mondial. Car si Jonah Lemoux était surnommé l'autobus, ce n'était pas pour rien. Le gaillard mesurait 1m96 et pesait pas moins de 120 kg. Un gabarit qui ne gâche pas du tout la puissance du joueur, bien au contraire, une puissance qui est très efficace et qui deviendra sa marque de fabrique. Quasiment inarrêtable, implacable, il marche tel un rouleau compresseur sur ses adversaires, marqueur d'essai infatigable. La Coupe du Monde 95 en Afrique du Sud va sublimer cette force rugbystique. Il a à peine 20 ans et c'est un phénomène, serial marqueur déjà. Il permet entre autres aux All Blacks d'atteindre la finale du mondial face à l'Afrique du Sud, malheureusement perdue. Justement, la Coupe du Monde, c'est sa compétition au sein de laquelle il s'épanouit le mieux, mais ne va jamais pouvoir soulever le trophée doré. En 99, malgré deux beaux essais en demi-finale de la Coupe du Monde, la France réussit l'exploit de battre la sélection néo-zélandaise pour filer en finale. Jonah Lemoux, à l'ère de la mondialisation et de la toute nouvelle professionnalisation de son sport, devient une star, peut-être la première vraie icône mondiale du rugby. Sujet à de graves soucis de santé, greffé d'un rein au milieu des années 2000, il voit sa carrière décliner, qui s'achèvera en France en Fédéral 1, à Marseille-Vitrolles. Après ce 18 novembre 2015, le monde du ballon ovale n'aura plus le même visage.
2: Allez, on se donne rendez-vous demain pour d'autres histoires d'un jour, avec Mémoire Sport.

0: début de mardi sur IFM au son d'Indochine pour arriver à 8h30. Place aux infos d'Alex Gauthier.
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2: Bonjour à tous. À la une de l'actualité, le placement en quarantaine des cas contacts commence. Une quarantaine renforcée en milieu hospitalier, annoncé hier soir le Premier ministre Sébastien Lecornu. Deux réunions interministérielles sur l'antivirus sont prévues maintenant chaque jour à Matignon. La Française contaminée est toujours en réanimation dans un état stable. 5 Français rapatriés sont placés à l'isolement strict à l'hôpital Bichat à Paris. On compte 22 cas contacts en France. Et hier, une dizaine de membres du personnel d'un hôpital néerlandais ont été placés en quarantaine après des erreurs de procédure sur leur suivi d'un patient positif à l'antivirus. Le gouvernement élargit le prêt flash carburant au secteur du BTP. Annonce du ministre de l'économie hier soir face à la hausse des coûts des plastiques, des peintures ou encore des matériaux isolants. Les entreprises du bâtiment vont pouvoir bientôt demander des prêts allant de 5 à 50 000 euros via BPI France. Un Tunisien de 27 ans a été interpellé en France et placé en garde à vue. Selon les premiers éléments, il est soupçonné d'avoir préparé une action violente contre le Louvre et une synagogue. Le parquet national antiterroriste a été saisi. Et en football, Ousmane Dembélé a été élu meilleur joueur de Ligue 1 de la saison hier lors des trophées UNFP. Belle journée à tous.
0: Et notre édition locale avec l'entreprise Rebirth Factory en difficulté à Saint-Lô, spécialisée dans l'assemblage de vélos électriques. La société fait l'objet d'une procédure d'expulsion engagée par Saint-Lô Agglo. La collectivité évoque plus de 120 000 euros d'impayés liés à la location de ces locaux. L'entreprise, anciennement Mobikitech puis Easybike, connaît des difficultés financières depuis plusieurs années. Selon l'agglomération, plusieurs mises en demeure sont restées sans réponse ces derniers mois. Le procès d'un important trafic de stupéfiants renvoyé à Cherbourg. 6 prévenus, 2 hommes et 4 femmes âgées de 20 à 30 ans ont comparu hier devant le tribunal judiciaire. Ils sont soupçonnés d'avoir participé à un trafic de drogue entre le Cotentin et la région lilloise. L'audience a finalement été renvoyée au 27 mai en raison de difficultés liées au dossier. Les 6 prévenus ont été maintenus en détention provisoire jusqu'au procès. Autre affaire renvoyée hier au tribunal de Cherbourg, un homme de 25 ans devait être jugé en comparution immédiate pour des violences conjugales et des menaces de mort présumées. Mais l'audience a été reportée après son hospitalisation en psychiatrie durant sa garde à vue. Les faits reprochés remontent au 12 avril dernier à Cherbourg. Le prévenu, déjà condamné pour des faits similaires, a été maintenu en détention provisoire jusqu'à une nouvelle audience prévue le 11 juin. Des travaux à prévoir sur la RD6 entre la Manche et le Calvados. À partir du lundi 18 mai, un important chantier de réfection de chaussée va débuter entre Saint-Lô et Lison. La circulation sera coupée avec des déviations mises en place pour les voitures et les poids lourds. L'accès aux riverains sera toutefois maintenu. Et puis la journée olympique de La Hague prépare sa 4e édition. L'événement se déroulera le 18 juin au complexe sportif Soulages à Beaumont-Hague. Cette année, les Olympiades seront placées sous le signe du handisport. L'objectif, proposer des ateliers adaptés au handicap moteur et sensibiliser les jeunes à l'inclusion dans le sport.
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0: Et dans l'ensemble, c'est une journée de mardi plutôt agréable sur la Manche, avec un ciel partagé entre éclaircies et nuages. Le soleil s'impose davantage sur la moitié nord du département. On a aussi un vent d'ouest-nord-ouest, faible en matinée. Il devient plus modéré ensuite pour des minimales de 5 à 7 degrés. Comptez 14 à 17 degrés en maximale.
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0: Chérie FM 8h40, toujours en musique, et vous avez reconnu Queen en ce 12 mai. Au passage, un bon anniversaire à Rami Malek, il a 45 ans aujourd'hui. C'est lui qui interprète le rôle de Freddie Mercury dans le biopic Bohemian Rhapsody. D'autres anniversaires aujourd'hui chez les People, le youtubeur Cyprien, 58 ans pour Tony Hawk, Stéphane Baldwin à 60 ans, Jason Biggs à 48 ans, encore Michel Fugain à 84 ans. Et puis pour occuper les prochaines minutes de cette matinale, on vous prévoit aussi Kiss. Et on en profite au passage pour souhaiter un bon anniversaire à Eric Singer, un batteur connu pour avoir joué à plusieurs reprises avec Kiss, mais pas que. Sur son CV, on y retrouve aussi Alice Cooper, Brian May, Black Sabbath ou encore Gary Moore. Eric Singer, il a 68 ans. Aujourd'hui, dans 3 minutes, on retrouvera ce Rock'n'Roll All Night.
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0: INXS sur AG FM en ce mardi, il est bientôt 8h50, voici un agenda.
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0: Et le Judo Club de l'Ag qui propose 2 séances gratuites de découverte de la sophrologie. Elles ont lieu ces séances les lundis 18 mai et 1er juin au dojo du club à Beaumont-Hague. Atelier animé par Sophie Leterrier, sophrologue en formation. Ce sera de 19h30 à 20h30. Participation gratuite sur inscription obligatoire. L'objectif est de mettre en place un cours hebdomadaire dès la rentrée de septembre. Contactez information sur le Facebook du Judo Club de la Hague. Dans le cadre des conférences débats de la Hague, une soirée consacrée aux plantes biofaitrices du jardin est proposée jeudi 21 mai à 19h au pôle culturel Michel Canoville à Beaumont-Hague. La conférence sera animée par Christophe Jarry, horticulteur, pépiniériste et spécialiste de la biodiversité au jardin. Entrée gratuite sur réservation. Toutes les infos sont à retrouver sur le site geoparc-lahague.com. Et puis la maison Jacques Prévert à Montville-la-Petite accueille samedi 30 mai à 20h le spectacle Que le texte de l'artiste HDW, figure du slam en France. Ce seul en scène mêle théâtre et poésie autour de l'histoire d'un jeune auteur qui rêve d'écrire le plus beau texte du monde. Le spectacle s'inscrit dans l'opération régionale Pierre en Lumière. À cette occasion, la maison Jacques Prévert sera exceptionnellement ouverte gratuitement à la visite de 20h jusqu'à 23h30.

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2: Et pour les informations, retrouvons Alex Gauthier.
3: Bonjour à tous. À la une de l'actualité, le gouvernement élargit le prêt Flash carburant au secteur du BTP. Annonce du ministre de l'Économie hier soir face à la hausse des coûts des plastiques, des peintures ou encore des matériaux isolants. Les entreprises du bâtiment vont pouvoir bientôt demander des prêts allant de 5 à 50 000 euros via BPI France. Deux réunions interministérielles sur l'antivirus sont prévues chaque jour maintenant à Matignon. La première a lieu en ce moment. Le placement en quarantaine des cas contacts commence. Une quarantaine renforcée en milieu hospitalier, a annoncé hier soir le Premier ministre Sébastien Lecornu. La Française contaminée par l'antivirus est toujours en réanimation dans un état stable. 5 Français rapatriés sont placés à l'isolement strict à l'hôpital Bichat à Paris. On compte 22 cas contacts en France. Des faits d'escroquerie présumés. Sophia Chikirou comparée aujourd'hui devant le tribunal correctionnel de Paris. L'élu de la France insoumise est soupçonné d'avoir tenté en 2018 de faire virer plus de 67 000 euros depuis les comptes du média en ligne Le Média vers sa société de communication Mediascope. Alors qu'elle n'en était plus dirigeante, Sophia Chikirou conteste l'ensemble des faits. L'été approche et attention aux noyades. Les autorités appellent à la prudence, que ce soit en piscine ou à la plage. Il faut surveiller les enfants. Reportage de Mylène Debac avec Julie Pierret.
4: Léo, 7 ans, adore sauter dans l'eau. Il prend des cours de natation depuis 2 ans.
5: On apprend à faire plusieurs nages différentes. On apprend à sauter, à plonger et des fois, on doit récupérer des anneaux sous l'eau. Et des fois, le but, c'est de nager le plus loin possible. Non, j'ai pas peur, je me sens bien.
4: Ses parents ne sont jamais très loin et c'est un bon réflexe. Alexandre est maître nageur, il donne quelques conseils pour éviter les accidents.
6: Il faut toujours surveiller ses enfants. Hein. Tant qu'ils sont petits, aller dans l'eau avec eux, qu'ils aient les bons réflexes, qu'ils aient les réflexes de rester accroché au bord tant qu'ils savent pas nager. La première étape, c'est que l'enfant s'immerge pour qu'il comprenne en fait qu'il flotte. Ensuite, on apprend à se déplacer tranquillement. Et puis là, bah, évidemment, la dernière étape, ensuite, c'est d'apprendre à respirer. Puis voilà, une fois qu'on sait se déplacer et respirer, on peut dire qu'on sait nager.
4: Et pour plus de sécurité, privilégiez les piscines ou les plages surveillées.
3: Les autorités appellent à la vigilance. Et en football, début des barrages d'accession en Ligue 1, le Red Star, 4e de la saison de Ligue 2, affronte Rodez ce soir, 5e. Coup d'envoi à 20h30. Et le vainqueur devrait affronter Saint-Étienne vendredi. La Ligue doit encore confirmer le succès du Mans face à Bastia après l'interruption du match samedi soir après des jets de fumigène des supporters corses. Belle journée à tous.
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2: Et le temps est calme sur la Manche.

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1: Et dans l'info locale, 6 prévenus, 2 hommes et 4 femmes âgés de 20 à 30 ans ont comparu hier devant le tribunal judiciaire de Cherbourg. Ils sont soupçonnés d'avoir participé à un trafic de drogue entre le Cotentin et la région lilloise. Lors des perquisitions, les enquêteurs avaient saisi près de 15 kilos de stupéfiants ainsi qu'environ 130 000 euros en liquide. L'audience a finalement été renvoyée au 27 mai en raison de difficultés liées au dossier. Les 6 prévenus ont été maintenus en détention provisoire jusqu'au procès. Autre affaire renvoyée hier au tribunal de Cherbourg, un homme de 25 ans devait être jugé en comparution immédiate pour des violences conjugales et des menaces de mort présumées. Mais l'audience a été reportée après son hospitalisation en psychiatrie durant sa garde à vue. Les faits reprochés remontent au 12 avril dernier à Cherbourg. Le prévenu, déjà condamné pour des faits similaires, a été maintenu en détention provisoire jusqu'à une nouvelle audience prévue le 11 juin. La SNSM est venue en aide dimanche dernier à un kitesurfer en difficulté près de la pointe de Jonville. L'alerte a été donnée par un témoin alors que 2 pratiquants évoluaient dans des conditions très difficiles avec des vents proches de 80 km/h. L'un des 2 kitesurfeurs a réussi à rejoindre la côte seul. Le second, âgé de 31 ans, épuisé, a été assisté par la SNSM puis ramené vers le littoral sain et sauf. La commune de Lac dénonce une hausse des incivilités et évoque de nombreuses dégradations observées ces derniers jours, notamment pendant les dernières vacances scolaires. Toilettes publiques vandalisées, panneaux détériorés, dépôts sauvages ou encore nuisances sonores sont notamment signalées. Plusieurs plaintes ont été déposées. Et puis des travaux à prévoir sur la RD6 dans la Manche et le Calvados à partir du lundi 18 mai. Un important chantier de réfection de chaussée va débuter entre Saint-Lô et Lison. La circulation sera coupée avec des déviations mises en place pour les voitures et les poids lourds. L'accès aux riverains sera toutefois maintenu. La durée des travaux dépendra des conditions météo.
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2: Bonjour à tous, une réunion interministérielle ce matin sur l'antivirus. Désormais, deux réunions de ce genre sont prévues chaque jour à Matignon. Le placement en quarantaine des cas contacts commence. Une quarantaine renforcée en milieu hospitalier selon les mots du Premier ministre Sébastien Lecornu. La Française contaminée par l'antivirus est toujours en réanimation, elle est dans un état stable. 5 Français rapatriés sont placés à l'isolement strict à l'hôpital Bichat à Paris. On compte 22 cas contacts en France. Le prix flash carburant élargi au secteur du BTP. Une annonce du ministre de l'économie hier soir face à la hausse des coûts des plastiques, des peintures ou encore des matériaux isolants. Les entreprises du bâtiment pourront bientôt demander des prêts allant de 5 000 à 50 000 euros via BPI France. Attention, demain sur les routes, Bison Futé prévoit une circulation particulièrement compliquée pour le pont de l'Ascension. C'est rouge partout en France dans le sens des départs et même noir en Auvergne-Rhône-Alpes. Ce sera orange dans le sens des retours. Des difficultés sont également à prévoir dans le sens des départs jeudi. Orange au niveau national, sauf dans le quart nord-ouest où ce sera rouge. Une bibliothèque éphémère rassemble plus de 3,5 millions de pages liées à l'affaire Epstein à New York. Elle présente les documents judiciaires déclassifiés dans plus de 3400 volumes. Elle retrace aussi les liens entre l'ancien financier et l'actuel président américain Donald Trump. Et puis le festival de Cannes débute aujourd'hui avec pas mal de temps fort attendu cette année pour cette 79e édition, Virginie Quénon.
3: Oui, et ça commence avec le retour de John Travolta. L'acteur américain viendra présenter son tout premier film en tant que réalisateur dans la section Cannes Première. Une apparition très attendue pour la star de Pulp Fiction et de La Fièvre du Samedi Soir. Et Scarlett Johansson fera aussi son retour à Cannes après y avoir présenté son premier film de réalisatrice l'an dernier. Elle montera cette fois les marches pour le nouveau long métrage de James Gray aux côtés d'Adam Driver. Et Penélope Cruz, Javier Bardem ou encore Kristen Stewart sont également annoncés. Et autre grand moment, la palme d'honneur remise dès ce soir à Peter Jackson. Le réalisateur du Seigneur des Anneaux donnera ensuite une masterclass exceptionnelle devant les festivaliers. Et comme chaque année, le cinéma plage proposera aussi des projections gratuites ouvertes au public.
2: Merci Virginie. Parmi elles, l'avant-première des Caprices de l'Enfant Roi dès vendredi avec Artus, Franck Dubosc et Doria Tillier. Voilà pour l'essentiel de l'actualité. Bonne journée à tous.
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6: C'est un mardi plutôt agréable, sous un ciel manchois partagé entre éclaircies et nuages. Un soleil qui s'impose davantage sur la moitié nord du département, avec un vent d'ouest-nord-ouest devenant plus modéré en après-midi. Les températures meilleures de la journée, si on annonce 18 degrés à Carentan, 17 pour Saint-Lô, 16 à Cherbourg et Coutances, 15 à Granville ou encore 14 degrés dans la Hague.

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1: Et notre édition locale avec l'entreprise Rebirth Factory en difficulté à Saint-Lô, spécialisée dans l'assemblage de vélos électriques. La société fait l'objet d'une procédure d'expulsion engagée par Saint-Lô Agglo. La collectivité évoque plus de 120 000 euros d'impayés liés à la location de ces locaux. L'entreprise, anciennement Mobikitech puis Easybike, connaît des difficultés financières depuis plusieurs années. Selon l'agglomération, plusieurs mises en demeure sont restées sans réponse ces derniers mois. Le procès d'un important trafic de stupéfiants renvoyé à Cherbourg. Six prévenus, deux hommes et quatre femmes âgées de 20 à 30 ans ont comparu hier devant le tribunal judiciaire. Ils sont soupçonnés d'avoir participé à un trafic de drogue entre le Cotentin et la région lilloise. L'audience a finalement été renvoyée au 27 mai en raison de difficultés liées au dossier. Les six prévenus ont été maintenus en détention provisoire jusqu'au procès. Autre affaire renvoyée hier au tribunal de Cherbourg, un homme de 25 ans devait être jugé en comparution immédiate pour des violences conjugales et des menaces de mort présumées. Mais l'audience a été reportée après son hospitalisation en psychiatrie durant sa garde à vue. Les faits reprochés remontent au 12 avril dernier à Cherbourg. Le prévenu, déjà condamné pour des faits similaires, a été maintenu en détention provisoire jusqu'à une nouvelle audience prévue le 11 juin. Des travaux à prévoir sur la RD6 entre la Manche et le Calvados. À partir du lundi 18 mai, un important chantier de réfection de chaussée va débuter entre Saint-Lô et Lison. La circulation sera coupée avec des déviations mises en place pour les voitures et les poids lourds. L'accès aux riverains sera toutefois maintenu. Et puis la journée olympique de La Hague prépare sa 4e édition. L'événement se déroulera le 18 juin au complexe sportif Soulages à Beaumont-Hague. Cette année, les Olympiades seront placées sous le signe du handisport. L'objectif, proposer des ateliers adaptés au handicap moteur et sensibiliser les jeunes à l'inclusion dans le sport.
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2: Et l'information, retrouvons tout de suite Kylian Tanguy.
3: Bonjour à tous, une réunion interministérielle ce matin sur l'antivirus. Désormais, deux réunions de ce genre sont prévues chaque jour à Matignon. Le placement en quarantaine des cas contacts commence. Une quarantaine renforcée en milieu hospitalier selon les mots du Premier ministre Sébastien Lecornu. La Française contaminée par l'antivirus est toujours en réanimation, elle est dans un état stable. 5 Français rapatriés sont placés à l'isolement strict à l'hôpital Bichat à Paris. On compte 22 cas contacts en France. Le prix flash carburant élargi au secteur du BTP, une annonce du ministre de l'économie hier soir face à la hausse des coûts des plastiques, des peintures ou encore des matériaux isolants. Les entreprises du bâtiment pourront bientôt demander des prêts allant de 5 000 à 50 000 euros via BPI France. Attention, demain sur les routes, Bison Futé prévoit une circulation particulièrement compliquée pour le pont de l'Ascension. C'est rouge partout en France dans le sens des départs et même noir en Auvergne-Rhône-Alpes. Ce sera orange dans le sens des retours. Des difficultés sont également à prévoir dans le sens des départs jeudi. Orange au niveau national, sauf dans le quart nord-ouest où ce sera rouge. Une bibliothèque éphémère rassemble plus de 3,5 millions de pages liées à l'affaire Epstein à New York. Elle présente les documents judiciaires déclassifiés dans plus de 3400 volumes. Elle retrace aussi les liens entre l'ancien financier et l'actuel président américain Donald Trump. Et puis le festival de Cannes débute aujourd'hui avec pas mal de temps fort attendu cette année pour cette 79e édition, Virginie Quénon.
4: Oui, et ça commence avec le retour de John Travolta. L'acteur américain viendra présenter son tout premier film en tant que réalisateur dans la section Cannes Première. Une apparition très attendue pour la star de Pulp Fiction et de La Fièvre du samedi soir. Et Scarlett Johansson fera aussi son retour à Cannes après y avoir présenté son premier film de réalisatrice l'an dernier. Elle montera cette fois les marches pour le nouveau long métrage de James Gray aux côtés d'Adam Driver. Et Penélope Cruz, Javier Bardem ou encore Kristen Stewart sont également annoncés. Et autre grand moment, la palme d'honneur remise dès ce soir à Peter Jackson. Le réalisateur du Seigneur des Anneaux donnera ensuite une masterclass exceptionnelle devant les festivaliers. Et comme chaque année, le cinéma plage proposera aussi des projections gratuites ouvertes au public.
3: Merci Virginie. Parmi elles, l'avant-première des Caprices de l'Enfant Roi dès vendredi avec Artus, Franck Dubosc et Doria Tillier. Voilà pour l'essentiel de l'actualité. Bonne journée à tous.
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2: Et c'est un mardi plutôt agréable sous un ciel manchot à partager entre éclaircies et nuages. Le soleil s'impose davantage sur la moitié nord du département. On a aussi un vent d'ouest-nord-ouest devenant plus modéré en après-midi. Et des températures au meilleur de la journée de 18 degrés à Carentan, 17 pour Saint-Lô, 16 à Cherbourg et Coutances, 15 à Granville et 14 degrés dans la Haye. Et profitez de cette belle journée car une dégradation est annoncée pour demain avec des averses et un ciel couvert le matin accompagné par un renforcement du vent. Retour d'éclaircies en après-midi par le Nord Cotentin. Minimal de 7 à 10 degrés, comptez 14 à 16 degrés en maximal.
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2: Et de retour aux affaires en cette fin de matinée, nous sommes ensemble jusqu'à 13h et au programme du prochain quart d'heure, comme chaque mardi, on retrouvera notre chronique Nouvelle Technologie avec Kylian Tanguy, juste le temps d'écouter un live de Coldplay, et puis lui aussi est en live, on se lance dès maintenant avec Bruce Springsteen, Prove It Tonight.

0: Martinez et Coldplay en version live, The Scientist, à 11h15 sur Hague FM. Place tout de suite à l'actualité des nouvelles technologies, comme chaque semaine, c'est présenté par Kylian Tanguy.
1: Le concours Lépine a encore récompensé une invention étonnante cette année, Kylian Tanguy.
2: Oui, un aspirateur sous-marin capable de récupérer des déchets et des microplastiques sans perturber la vie marine. Dites bonjour à Monsieur Turbino. C'est lui qui remporte le premier prix du célèbre concours d'invention cette année. Une invention 100% made in France qui pourrait bien aider à lutter contre la pollution des océans. Son créateur a imaginé un système qui fonctionne grâce à un vortex à basse pression. En fait, l'appareil aspire les déchets sous l'eau sans aspiration continue, ce qui permet de préserver les poissons, les herbiers marins ou encore les zones rocheuses sensibles.
1: Le concours Lépine qui récompense depuis plus d'un siècle les inventions les plus innovantes.
2: Et cette année encore, les idées étaient nombreuses. Plus de 250 inventions étaient présentées à la Foire de Paris. Le deuxième prix est revenu à des skis électriques sur roues capables de rouler sur différents terrains. Et la troisième place a récompensé un capteur connecté pour boîte aux lettres qui prévient en temps réel lorsqu'un courrier ou un colis est déposé. Plutôt pas mal pour éviter les vols.
1: Et ce concours reste parfois un vrai tremplin commercial.
2: Selon les organisateurs, près d'une invention sur deux finit par être commercialisée après son passage au concours Lépine. Parmi les anciennes inventions récompensées, on retrouve par exemple le stylo à billes, le presse-purée ou encore le fer à repasser à vapeur, objet bien entré dans le quotidien de milliards de personnes.

0: avec Yodeli. C'est la suite de votre mardi sur IFM. C'est Kylian Tanguy pour ce nouveau point sur l'info.
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2: Bonjour à tous. À la une de l'actualité, une réunion interministérielle ce matin sur l'antivirus. Désormais, deux réunions de ce genre sont prévues à chaque jour à Matignon. Le placement en quarantaine des cas contacts commence. Une quarantaine renforcée en milieu hospitalier, selon les mots du Premier ministre Sébastien Lecornu. Le prêt à flash carburant élargi au secteur du BTP. Une annonce du ministre de l'Économie hier soir face à la hausse des coûts des plastiques, des peintures ou encore des matériaux isolants. Les entreprises du bâtiment pourront bientôt demander des prêts allant de 5 000 à 50 000 euros via BPI France. Attention demain sur les routes. Bison Futé prévoit une circulation particulièrement compliquée pour le pont de l'Ascension. C'est rouge partout en France dans le sens des départs et même noir en Auvergne-Rhône-Alpes. Ce sera orange dans le sens des retours. Et puis du sport avec du basket, pas de sanctions pour Victor Wembanyama. Le joueur de San Antonio avait été exclu dans la nuit de dimanche à lundi lors du match 4 des demi-finales NBA face à Minnesota. Il sera donc bien présent la nuit prochaine pour le match 5. Les deux équipes en sont à 2 victoires partout dans la série. Le premier à 4 victoires accédera à la finale. Voilà pour l'essentiel de l'actualité. Très bonne journée à tous.
0: Et l'actualité du territoire avec cet exercice de sauvetage grandeur nature sur la plage d'Urville-Nacqueville. D'importants moyens ont été mobilisés hier après-midi dans le cadre d'un entraînement coordonné par la préfecture maritime. SNSM, pompiers, croche de bourg et sémaphore de Lag ont participé à plusieurs scénarios liés au sport nautique. Des embarcations, un drone et des pratiquants de kitesurf ont notamment été engagés pour cet exercice. À l'approche de l'été, les secours souhaitent aussi sensibiliser le public aux dangers liés à la mer et aux marées. Toujours sur le littoral de Lag, avec cet obus découvert sur la plage de Biville par un promeneur samedi dernier, l'engin datant de la Seconde Guerre mondiale était partiellement enfoui dans le sable. Les gendarmes ont sécurisé le secteur. Une opération de déminage doit être organisée dans les prochains jours. L'entreprise Rebirth Factory, en difficulté à Saint-Lô, spécialisée dans l'assemblage de vélos électriques, la société fait l'objet d'une procédure d'expulsion engagée par Saint-Lô Agglo. La collectivité évoque plus de 120 000 euros d'impayés liés à la location de ses locaux. Selon l'agglomération, plusieurs mises en demeure sont restées sans réponse ces derniers mois. Justice avec un homme de 25 ans qui devait être jugé ce lundi en comparution immédiate pour des violences conjugales et des menaces de mort présumées. Mais l'audience a été reportée après son hospitalisation en psychiatrie durant sa garde à vue. Les faits reprochés remontent au 12 avril dernier à Cherbourg. Le prévenu, déjà condamné pour des faits similaires, a été maintenu en détention provisoire jusqu'à une nouvelle audience prévue le 11 juin. Et puis le bilan de la sécurité routière reste préoccupant dans la Manche. Depuis le début de l'année, le département compte 90 accidents et 105 blessés. 6 personnes ont perdu la vie sur les routes manchoises, dont 2 nouveaux décès au mois d'avril. La préfecture note toutefois une baisse du nombre d'accidents par rapport aux années précédentes. Les usagers les plus vulnérables restent particulièrement touchés, notamment les motocyclistes et les piétons.
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0: alors. Vous restez avec nous à l'écoute d'AGFM. Des pionniers du rock s'annoncent car on célèbre aujourd'hui la sortie du 10e album des Stones. Exile on Main Street, sorti le 12 mai 1972, un double album, le seul du genre réalisé en studio par les Rolling Stones, qui aborde tous les courants de musique rock américaine comme ce Ventilator Blues, et ce qui arrive juste après la pub.
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2: Et l'information, c'est avec Alex Gauthier.
3: Bonjour à tous. À la une de l'actualité, l'antivirus au cœur des préoccupations. Le ministère de la Santé va tenir une conférence de presse à 16h45 avec des scientifiques. Une première réunion interministérielle a eu lieu ce matin à Matignon. Un seul cas positif est toujours recensé en France. Une passagère du navire de croisière MV Andius placée en réanimation à l'hôpital Bichat à Paris. 22 cas contacts sont recensés dans l'Hexagone. Une vigilance à maintenir. L'Organisation mondiale de la santé assure que le travail des autorités sanitaires n'est pas terminé. Après l'évacuation de plus d'une centaine de passagers et membres d'équipage du MV Andius, des cas pourraient apparaître dans les prochaines semaines à cause de la longue période d'incubation du virus. Retour en France, ils ont terminé leur enquête. Les juges d'instruction ont refermé hier les investigations dans le meurtre de Thomas à Crépol dans la Drôme, 2 ans et demi après le drame survenu lors du bal du village en novembre 2023. Les différentes parties ont un mois pour demander d'éventuels actes complémentaires. Il faudra encore plusieurs mois avant de savoir lesquels des 14 suspects pourraient être renvoyés devant une cour d'assises. Patience aussi et prudence sur la route. Le week-end de l'Ascension s'annonce très compliqué. Bison futé sort le drapeau rouge, voire noir demain dans le sens des départs, notamment en région Auvergne-Rhône-Alpes et sur l'arc méditerranéen. Des bouchons sont prévus sur les grands axes comme l'A7 et l'A6. Après une accalmie vendredi et samedi, le trafic sera aussi chargé dimanche pour les retours avec toute la France classée en rouge. En football, c'est le début des barrages d'accession en Ligue 1. Le Red Star, 4e de la saison de Ligue 2, affronte Rodez, 5e ce soir, coup d'envoi à 20h30. Un biologiste français récompensé pour une intervention qui pourrait révolutionner la médecine. C'est une découverte sur l'hémoglobine, Kylian Tanguy.
4: Oui, il s'appelle Frank Zahl. C'est un ancien chercheur au CNRS. Il fait partie des finalistes du prix de l'inventeur européen 2026. Sa découverte repose sur l'hémoglobine d'un ver marin capable de transporter l'oxygène de manière universelle, compatible avec tous les groupes sanguins. Une technologie utilisée pour améliorer la conservation des organes avant une greffe, mais aussi pour traiter des grands brûlés. Après l'incendie du bar Le Constellation à Crans-Montana en Suisse, des milliers de pansements à base d'hydrogel ont été envoyés sur place pour aider les victimes. Le produit favorise l'oxygénation des tissus et améliore les greffes de peau. Frank Zahl représentera la France lors de la cérémonie du prix de l'inventeur européen le 2 juillet prochain à Berlin.
3: Merci Kylian. Voilà pour l'essentiel de l'actualité. Belle journée à tous.
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2: Une belle journée de mardi avec un ciel manchois qui se partage entre éclaircies et nuages. Un soleil qui s'impose davantage sur la moitié nord du département. On a un vent d'ouest à nord-ouest. Il devient un peu plus modéré cet après-midi pour des températures de 18 degrés en maximale à 40 ans. 17 degrés pour Saint-Lô, 16 à Cherbourg et Coutances, 15 à Granville, 14 degrés dans la Hague. Demain, une dégradation est annoncée avec des averses et un ciel couvert le matin accompagné par un renforcement du vent jusqu'à 70 km en rafale autour des éclairci ensuite l'après-midi par le nord cotentin, maximal de 7 à 10 degrés, 14 à 16 degrés en maximal.
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0: Guitariste, pianiste, chanteur du groupe britannique Supertramp, live enregistré en 2006 à Montréal. C'était Roger Hodgson et ce School sur IDFM. Et puis d'autres lives se préparent. Ce sera avec Dire Straits juste après notre agenda.
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0: Avec l'US Vasteville-Aigueville qui organise un tournoi de pétanque samedi 16 mai au stade de la Madeleine à Vasteville. Les inscriptions débuteront à 13h pour un lancement du tournoi à 14h. Tarif 12 euros par équipe avec un cauchemar partagé offert et un lot remis à chaque joueur à l'issue du tournoi. Buvette sur place, plus d'informations sur les réseaux sociaux du club de l'US Vasteville-Aigueville. L'association Cinéma qui vous donne de nouveaux rendez-vous le mercredi 27 mai au pôle culturel Michel Canoville à Beaumont pour une nouvelle soirée cinéma. À 17h, retrouvez la projection du film Super Mario Galaxy, puis à 20h30, place à la comédie Juste une illusion. Tarif 5,90€ en plein tarif et 4,90€ en réduit. Réservation possible en ligne sur LOSO via la page Facebook de l'association Cinéma. Et puis on va vous rappeler aussi qu'IFM organise une sortie moto le samedi 30 mai avec un départ à 14h devant les studios de votre radio. Au programme, une balade entre passionnés, une pause café chez Elite Moto, puis un moment convivial autour d'un repas dans un restaurant d'Urville-Nagville. Vous pouvez télécharger le bulletin d'inscription directement via le groupe Facebook d'IFM. Attention, clôture des inscriptions le 15 mai.

0: toujours rock sur IDFM avec April Wine à midi et demi. Voici un nouveau point sur l'info de ce 12 mai. Retrouvons Alex Gauthier.
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2: Bonjour à tous. À la une de l'actualité, l'antivirus au cœur des préoccupations. Le ministère de la Santé va tenir une conférence de presse à 16h45 avec des scientifiques. Une première réunion interministérielle a eu lieu ce matin à Matignon. Un seul cas positif est toujours recensé en France. Une passagère du navire de croisière MV Andius placée en réanimation à l'hôpital Bichat à Paris. 22 cas contacts sont recensés dans l'Hexagone. Une vigilance à maintenir. L'Organisation mondiale de la santé assure que le travail des autorités sanitaires n'est pas terminé. Après l'évacuation de plus d'une centaine de passagers et membres d'équipage du MV Andius, des cas pourraient apparaître dans les prochaines semaines à cause de la longue période d'incubation du virus. La patience et prudence sur la route. Le week-end de l'Ascension s'annonce très compliqué. Bison Futé sort le drapeau rouge, voire noir demain dans le sens des départs, notamment en région Auvergne-Rhône-Alpes et sur l'arc méditerranéen. Des bouchons sont prévus sur les grands axes comme la 7 et la 6. Et en football, début des barrages d'accession en Ligue 1 ce soir. Le Red Star, 4e de la saison de Ligue 2, affronte Rodez, 5e. Coup d'envoi du match à 20h30. Voilà pour l'essentiel de l'actualité. Très belle journée à tous.
0: Et l'actualité du territoire avec cet exercice de sauvetage grandeur nature sur la plage d'Urville-Nacqueville. D'importants moyens ont été mobilisés hier après-midi dans le cadre d'un entraînement coordonné par la préfecture maritime. SNSM, pompiers, croche de bourg et sémaphore de lag ont participé à plusieurs scénarios liés au sport nautique. Des embarcations, un drone et des pratiquants de kitesurf ont notamment été engagés pour cet exercice. À l'approche de l'été, les secours souhaitent aussi sensibiliser le public aux dangers liés à la mer et aux marées. Toujours sur le littoral de l'Ague, avec cet obus découvert sur la plage de Biville par un promeneur samedi dernier. L'engin datant de la Seconde Guerre mondiale était partiellement enfoui dans le sable. Les gendarmes ont sécurisé le secteur. Une opération de déminage doit être organisée dans les prochains jours. L'entreprise Rebirth Factory en difficulté à Saint-Lô, spécialisée dans l'assemblage de vélos électriques, la société fait l'objet d'une procédure d'expulsion engagée par Saint-Lô Agglo. La collectivité évoque plus de 120 000 euros d'impayés liés à la location de ces locaux. Selon l'agglomération, plusieurs mises en demeure sont restées sans réponse ces derniers mois. Justice avec un homme de 25 ans qui devait être jugé ce lundi en comparution immédiate pour des violences conjugales et des menaces de mort présumées. Mais l'audience a été reportée après son hospitalisation en psychiatrie durant sa garde à vue. Les faits reprochés remontent au 12 avril dernier à Cherbourg. Le prévenu, déjà condamné pour des faits similaires, a été maintenu en détention provisoire jusqu'à une nouvelle audience prévue le 11 juin. Et puis le bilan de la sécurité routière reste préoccupant dans la Manche. Depuis le début de l'année, le département compte 90 accidents et 105 blessés. 6 personnes ont perdu la vie sur les routes manchoises, dont 2 nouveaux décès au mois d'avril. La préfecture note toutefois une baisse du nombre d'accidents par rapport aux années précédentes. Les usagers les plus vulnérables restent particulièrement touchés, notamment les motocyclistes et les piétons.
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0: encore un souvenir musical des années 80, morceau titre de leur quatrième album avec le Shake It Up de The Cars. Et on poursuit ce tout début d'après-midi sur IDFM avec une invitée. Dans les prochaines minutes, Sophie Le Terrier, sophrologue en formation, elle viendra proposer deux ateliers d'initiation à cette pratique. Ce sera les 18 mai et 1er juin prochain au dojo du Judo Club de La Hague.
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0: incontournable, Message in a Bottle de Police sur IFM. Et un sujet bien-être et détente avec cette nouvelle initiative portée par le Judo Club de La Hague dans le cadre du développement de son pôle bien-être. Le club propose 2 séances découvertes autour de la sophrologie. Ce sera les 18 mai et 1er juin à Beaumont-Hague. Des ateliers animés par Sophie Le Terrier, sophrologue. Elle est en ligne avec nous. Bonjour.
1: Bonjour.
0: Déjà, la sophrologie, concrètement, qu'est-ce que c'est ?
1: Alors, la sophrologie, c'est une méthode qui a été inventée au siècle dernier. Les années 60 par un neuropsychiatre, le docteur Alfonso Caicedo. Il a voulu trouver une autre méthode pour traiter ses patients dans ses cliniques psychiatriques. Il s'est intéressé précisément à la conscience, alors que jusqu'alors c'était l'inconscient qui intéressait les personnels de santé. Et son idée, c'était de tendre vers un équilibre, une harmonie en fait entre les pensées, les émotions et les comportements. Il s'occupe pas du pourquoi et du comment du passé, il s'occupe de gérer le quotidien, le présent.
0: Et donc un exercice de sophrologie, ça consiste en quoi en fait ? C'est de la respiration,
1: Principalement, c'est se reconnecter au corps en faisant des mouvements corporels très doux, du type détention, relâchement, vous voyez ? Et puis se connecter aussi à sa respiration naturelle ou qu'on modifie selon les intentions des techniques. Et il y a aussi des évocations, ou on peut dire des visualisations mentales positives. C'est toujours du positif en sophrologie. Alors ça peut être se connecter à un lieu qu'on estime source de paix et de tranquillité pour soi, ou un mot, ou un événement. Voilà. C'est vraiment se reconnecter à son positif, d'abord au niveau du corps, et puis après à travers l'esprit, avec des évocations toujours dans le présent. Il y a beaucoup, beaucoup de techniques à faire dans le présent avant de se connecter à des techniques qui piochent dans le futur et dans le passé.
0: Et pourquoi la sophrologie, ça attire autant aujourd'hui ?
1: Elle peut attirer beaucoup parce que qui n'est pas stressé déjà ? Parce qu'elle apporte une gestion des émotions et du stress pour pallier le stress face aux aléas du quotidien, les événements stressants. Ça peut être les compétitions sportives, les examens scolaires, les examens médicaux, mais aussi le quotidien. Au travail, on peut être stressé. Par exemple, quand on a affaire à un public, par exemple, qui est très demandeur, voire des fois même un peu agressif, ça crée un stress en fait et on est tendu et il peut y avoir des techniques pour se sentir mieux et mieux gérer la communication avec ce type de public et c'est totalement aléatoire. Ça peut toucher tout le monde en fait et à tout moment de la vie d'avoir besoin de gérer ses propres émotions, le stress pour être mieux soi-même et être mieux avec les autres du coup, en meilleure relation avec les autres.
0: Et pour ceux qui souhaiteraient donc découvrir cette pratique qui est la sophrologie, vous allez donc proposer 2 séances gratuites, donc c'est au dojo du Judo Club de La Hague. On rappelle les dates, ce sera le 18 mai et le 1er juin. Déjà, comment vont se dérouler ces ateliers qui vont durer une heure, je crois ?
1: Tout à fait. Alors, une séance de sophrologie, dans mon apprentissage avec mon centre de formation, ça va dérouler type. On commence par un temps d'échange et chacun s'exprime s'il le souhaite en toute liberté et respect pour exprimer sa réalité du moment, son état du moment, vous voyez, en un mot ou deux. C'est vraiment dans le respect de ce qui est dit et entendu. Après, moi j'explique, je montre les techniques du jour, je les effectue une fois et les participants le font s'ils le souhaitent pour s'en imprégner. Ensuite, il y a un temps de questions parce que c'est pas toujours facile de découvrir les nouvelles techniques. Donc, s'il y a des questions sur les techniques proposées, ce serait le moment. Et ensuite, commence vraiment la pratique en elle-même. Alors, j'accompagne avec ma voix l'enchaînement des techniques. La pratique se fait principalement debout ou assis parce que la majeure partie du temps, on est assis ou debout. Et comme la sophrologie vise l'autonomie, on est plus principalement debout ou assis. Et tout ce qu'on vit, toutes les expériences qu'on vit pendant cette pratique, en fait, on les accueille. Comme je disais tout à l'heure, avec bienveillance, sans les juger, sans les analyser. Et je peux vous dire que c'est un sacré challenge. Donc ça, c'est la pratique. Après la pratique, il y a un deuxième temps d'échange parce qu'il peut y avoir plein de phénomènes qui apparaissent ou pas pendant la pratique, des sensations, des ressentis, et libre à chacun de les exprimer parce que exprimer à voix haute, ça permet une meilleure prise de conscience de sa propre expérience et mieux de l'intégrer, vous voyez, de l'imprimer comme sa propre réalité. Et ça permet aussi aux autres qui écoutent de se dire « Ah, mais moi aussi j'ai ressenti ça, j'arrivais pas à le formuler, à le conscientiser ». Et en fait, oui, je mets des mots maintenant grâce à l'autre qui s'est exprimé. Donc tout le monde intègre l'expérience et l'imprime pour en prendre bien conscience et savoir comment son propre corps agit et y mettre des mots dessus. Et après, il y a des questions qui peuvent être apparues, donc on prend un temps pour les questions. Et la pratique se termine par des recommandations. On conseille pas, on recommande pour qui veut intégrer la sophrologie dans son quotidien, à son rythme, en toute autonomie, voir s'il y a des bienfaits par la répétition. Comme ça, quand on fait par temps calme, quand tout va bien, on va dire, quand il y a des aléas et des événements stressants, et ben là, on a intégré un réflexe. On n'est pas à se poser la question, on n'est pas dans le mental à dire comment je vais faire la technique, c'est laquelle et tout. Non, on sait déjà, ah ben oui, cette technique-là, elle est courte, je peux la faire discrètement, et ben je vais essayer. Et j'ai des personnes dans des groupes collectifs qui m'ont témoigné dans les temps de partage qu'elles ont osé et qui ont été hyper surpris de l'effet que ça leur a donné, quoi. Et ça, moi, ça me remplit, quoi, ça me nourrit énormément également. C'est interactif.
0: Et on rappelle donc ces deux séances au dojo de Beaumoic, donc les 18 mai et 1er juin, de 19h30 à 20h30, et c'est voilà. Gratuit. Par contre, les inscriptions sont obligatoires. Est-ce qu'il reste encore des places?
1: Oui, il reste encore des places. Mais oui, c'est préférable de s'inscrire que je sache combien de personnes vont venir, parce que je ne peux pas dépasser 12 personnes. Sinon, tout le monde n'aura pas le temps de parler dans le temps qui nous est imparti. Et puis, le dojo, en fait, on a quand même un espace restreint, on va dire, un petit peu par rapport aux besoins.
0: Et pour s'inscrire, on passe directement par vous, hein, en vous appelant.
1: Oui, c'est ça. À mon numéro de téléphone, oui, tout à fait.
0: Donc, je me permets de le donner, hein, c'est le 06 oui. 49 42 26 73. Exactement. 06 49 42 26 73, donc le numéro, vous le retrouvez aussi directement sur le Facebook du club de la Haye. Merci beaucoup Sophie Le Terrier, au revoir.
1: Merci, au revoir.

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3: Bonjour à tous, à la une de l'actualité, l'Organisation Mondiale de la Santé reste en alerte après la contamination à l'antivirus détectée sur le navire MV Ondius. Même si l'évacuation est terminée, le directeur général de l'OMS prévient que le travail n'est pas terminé et que de nouveaux cas pourraient encore apparaître dans les prochaines semaines à cause de la période d'incubation du virus. Le ministère de la Santé tiendra une conférence de presse avec des scientifiques à 16h45. François Ruffin, un député de la Somme et ancien membre de la France Insoumise, a réaffirmé sa stratégie pour la présidentielle de 2027. Il souhaite qu'une primaire de la gauche soit organisée, mais il prévient aussi, si aucune primaire n'a lieu, il maintiendra quand même sa candidature à la présidentielle. Du côté de la France Insoumise, Jean-Luc Mélenchon a déjà officialisé sa quatrième candidature. Ils ont terminé leur enquête. Les juges d'instruction ont refermé hier les investigations dans le meurtre de Thomas Crépol dans la Drôme, 2 ans et demi après le drame survenu lors du bal du village en novembre 2023. Les différents partis ont 1 mois pour demander d'éventuels actes complémentaires. Il faudra encore plusieurs mois avant de savoir lesquels des 14 suspects pourraient être renvoyés devant une cour d'assises. Les cours du pétrole repartent à la hausse aujourd'hui, plus 1% quasiment pour le baril de Brent, proche des 105 dollars. L'Iran et les États-Unis peinent à trouver un accord pour mettre fin à la guerre. Après 1 mois de cessez-le-feu, Donald Trump promet une victoire complète contre Téhéran. Le principal négociateur iranien a assuré que son pays était prêt à donner une leçon en cas d'agression. La Commission européenne envisage de fixer un âge minimum pour accéder aux réseaux sociaux avec l'idée d'interdire ou de retarder leur usage pour les plus jeunes. Une proposition pourrait être présentée dès cet été. En ligne de mire, mieux protéger les enfants sur Internet alors que les États membres fixent aujourd'hui leurs propres règles. La France pousse elle pour un seuil à 15 ans au niveau européen. Les discussions se poursuivent aujourd'hui entre la France, le Royaume-Uni et plusieurs pays alliés pour tenter de sécuriser le détroit d'Ormuz. Les négociations de paix étant au point mort, aucune opération militaire n'est envisagée à court terme. L'Iran rejette toute intervention étrangère, tandis que les pays occidentaux insistent sur une solution uniquement après un accord politique. Et puis on termine par un mot cinéma. La 79e édition du Festival de Cannes s'ouvre aujourd'hui avec plusieurs temps forts annoncés. John Travolta qui présente son premier film en tant que réalisateur dans la section Cannes Première. Scarlett Johansson qui remontera les marches pour un nouveau film de James Gray aux côtés d'Adam Driver. Tandis que de nombreuses stars sont attendues comme Penelope Cruz, Javier Bardem ou Kristen Stewart. Peter Jackson recevra une palme d'honneur ce soir, juste avant le film d'ouverture, La Vénus électrique, qui sortira en salle en même temps. Fin de ce flash, excellent après-midi à tous.
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2: Journée agréable sur la Manche avec un ciel qui se partage entre éclaircies et nuages. Un soleil qui s'impose davantage sur la moitié nord du département. Le vent il est d'ouest à nord-ouest. Il devient un peu plus modéré cet après-midi pour des températures au meilleur de la journée de 18 degrés à 40 ans. À 17 pour Saint-Lô, 16 à Cherbourg et Coutances, 15 à Granville, 14 degrés dans la Hague. Et profitez de cette belle journée car une dégradation est annoncée pour demain, mercredi, avec des averses et un ciel couvert dès le matin, accompagné par un renfort du vent jusqu'à 70 km en rafale. Retour d'éclaircies ensuite en après-midi par le nord cotentin. Les minimales de 7 à 10 degrés, comptez 14 à 16 degrés pour les max.

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1: Bonjour à tous, à la une de l'actualité, l'Organisation Mondiale de la Santé reste en alerte après la contamination à l'antivirus détecté sur le navire MV Ondius. Même si l'évacuation est terminée, le directeur général de l'OMS prévient que le travail n'est pas terminé et que de nouveaux cas pourraient encore apparaître dans les prochaines semaines à cause de la période d'incubation du virus. Le ministère de la Santé tiendra une conférence de presse avec des scientifiques à 16h45. François Ruffin, député de la Somme et ancien membre de la France Insoumise, a réaffirmé sa stratégie pour la présidentielle de 2027. Il souhaite qu'une primaire de la gauche soit organisée, mais il prévient aussi, si aucune primaire n'a lieu, il maintiendra quand même sa candidature à la présidentielle. Du côté de la France Insoumise, Jean-Luc Mélenchon a déjà officialisé sa quatrième candidature. Ils ont terminé leur enquête. Les juges d'instruction ont refermé hier les investigations dans le meurtre de Thomas à Crépol dans la Drôme. 2 ans et demi après le drame survenu lors du bal du village en novembre 2023, les différents partis ont 1 mois pour demander d'éventuels actes complémentaires. Il faudra encore plusieurs mois avant de savoir lesquels des 14 suspects pourraient être renvoyés devant une cour d'assises. Les cours du pétrole repartent à la hausse aujourd'hui, plus 1% quasiment pour le baril de Brent, proche des 105 dollars. L'Iran et les États-Unis peinent à trouver un accord pour mettre fin à la guerre. Après 1 mois de cessez-le-feu, Donald Trump promet une victoire complète contre Téhéran. Le principal négociateur iranien a assuré que son pays était prêt à donner une leçon en cas d'agression. La Commission européenne envisage de fixer un âge minimum pour accéder aux réseaux sociaux avec l'idée d'interdire ou de retarder leur usage pour les plus jeunes. Une proposition pourrait être présentée dès cet été. En ligne de mire, mieux protéger les enfants sur Internet alors que les États membres fixent aujourd'hui leurs propres règles. La France pousse elle pour un seuil à 15 ans au niveau européen. Les discussions se poursuivent aujourd'hui entre la France, le Royaume-Uni et plusieurs pays alliés pour tenter de sécuriser le détroit d'Ormuz. Les négociations de paix étant au point mort, aucune opération militaire n'est envisagée à court terme. L'Iran rejette toute intervention étrangère, tandis que les pays occidentaux insistent sur une solution uniquement après un accord politique. Et puis on termine par un mot cinéma, la 79e édition du Festival de Cannes s'ouvre aujourd'hui avec plusieurs temps forts annoncés. John Travolta qui présente son premier film en tant que réalisateur dans la section Cannes Première, Scarlett Johansson qui remontera les marches pour un nouveau film de James Gray aux côtés d'Adam Driver, tandis que de nombreuses stars sont attendues comme Penelope Cruz, Javier Bardem ou Kristen Stewart. Peter Jackson recevra une palme d'honneur ce soir, juste avant le film d'ouverture, La Vénus électrique, qui sortira en salle en même temps. Fin de ce flash, excellent après-midi à tous.
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1: Bonjour à tous, à la une de l'actualité, l'OMS le confirme. Il y a désormais 9 cas d'antivirus recensés à travers le monde, dont 3 morts. 2 cas supplémentaires ont été détectés ce mardi. En France, les cas contacts commencent à être placés en quarantaine renforcée en milieu hospitalier. Mais selon l'OMS et plusieurs infectiologues, le risque de pandémie est faible. Sébastien Lecornu annonce que 2 réunions interministérielles se tiendront chaque jour jusqu'à la fin de la crise sanitaire. L'automobiliste soupçonné d'avoir tué un cycliste sera jugé aux assises pour meurtre. Selon la juge d'instruction, le conducteur de 53 ans aurait volontairement percuté puis écrasé Paul Vary, ce jeune homme de 27 ans, après une altercation sur une piste cyclable. Le suspect, lui, parle d'un acte involontaire. Patrick Pouyanné, le patron de Total Energy, sera auditionné le 17 juin à l'Assemblée nationale. Une convocation demandée par le député LFI Éric Coquerel autour de la taxation des superprofits et de la fiscalité des multinationales. Total Energy défend de son côté des mesures de plafonnement des prix à la pompe et met en garde contre une éventuelle surtaxe en France. Et si vous pouviez utiliser l'IA et le dictionnaire en même temps? La maison d'édition lance aujourd'hui « Dis-moi Robert », un assistant conversationnel capable de répondre aux questions sur la langue française. Alex Gauthier.
2: Oui, des définitions, de l'orthographe, de la conjugaison ou des expressions. Le chatbot peut par exemple expliquer le mot achalé ou babillé, donner le pluriel de carnaval ou proposer une alternative française au mot spoilé. L'outil s'appuie uniquement sur les données du dictionnaire en ligne de l'éditeur. Objectif affiché, garantir des réponses fiables, sourcées et transparentes. L'assistant doit aussi reconnaître quand il ne connaît pas la réponse. C'est un lancement symbolique pour célébrer les 60 ans du Petit Robert avec une édition 2027 enrichie de 65 000 mots et 350 000 définitions.
1: Merci Alex. Et l'éditeur assure que l'IA ne doit pas remplacer le dictionnaire papier. Elle permet d'explorer de manière différente la langue française, notamment auprès de nouvelles générations. Dans l'actu internationale, l'Iran refuse de modifier sa proposition de paix pour mettre fin à la guerre au Moyen-Orient. Téhéran affirme qu'il n'y a pas d'autre choix que d'accepter ces conditions malgré le rejet de Donald Trump. Dans le même temps, le Qatar accuse l'Iran d'utiliser le détroit d'Ormuz pour faire pression sur les pays du Golfe. Enfin, en foot, les Bleus retrouveront le Stade de France cet automne pour 2 matchs de Ligue des Nations. L'équipe de France affrontera l'Italie le 2 octobre, puis la Belgique le 5 octobre à Saint-Denis, une première depuis mars 2025. Voilà pour l'actualité. Excellent après-midi à tous.
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1: Bonjour à tous, à la une de l'actualité, l'OMS le confirme. Il y a désormais 9 cas d'antivirus recensés à travers le monde, dont 3 morts. 2 cas supplémentaires ont été détectés ce mardi. En France, les cas contacts commencent à être placés en quarantaine renforcée en milieu hospitalier. Mais selon l'OMS et plusieurs infectiologues, le risque de pandémie est faible. Sébastien Lecornu annonce que 2 réunions interministérielles se tiendront chaque jour jusqu'à la fin de la crise sanitaire. L'automobiliste soupçonné d'avoir tué un cycliste sera jugé aux assises pour meurtre. Selon la juge d'instruction, le conducteur de 53 ans aurait volontairement percuté puis écrasé Paul Vary, ce jeune homme de 27 ans, après une altercation sur une piste cyclable. Le suspect, lui, parle d'un acte involontaire. Patrick Pouyanné, le patron de Total Énergie, sera auditionné le 17 juin à l'Assemblée nationale. Une convocation demandée par le député LFI Éric Coquerel autour de la taxation des superprofits et de la fiscalité des multinationales. Total Énergie défend de son côté des mesures de plafonnement des prix à la pompe et met en garde contre une éventuelle surtaxe en France. Et si vous pouviez utiliser l'IA et le dictionnaire en même temps? La maison d'édition lance aujourd'hui « Dis-moi Robert », un assistant conversationnel capable de répondre aux questions sur la langue française. Alex Gauthier.
2: Oui, des définitions, de l'orthographe, de la conjugaison ou des expressions. Le chatbot peut par exemple expliquer le mot « achaler » ou « babiller », donner le pluriel de carnaval ou proposer une alternative française au mot « spoiler ». L'outil s'appuie uniquement sur les données du dictionnaire en ligne de l'éditeur. Objectif affiché, garantir des réponses fiables, sourcées et transparentes. L'assistant doit aussi reconnaître quand il ne connaît pas la réponse. C'est un lancement symbolique pour célébrer les 60 ans du Petit Robert avec une édition 2027 enrichie de 65 000 mots et 350 000 définitions.
1: Merci Alex. Et l'éditeur assure que l'IA ne doit pas remplacer le dictionnaire papier. Elle permet d'explorer de manière différente la langue française, notamment auprès de nouvelles générations. Dans l'actu internationale, l'Iran refuse de modifier sa proposition de paix pour mettre fin à la guerre au Moyen-Orient. Téhéran affirme qu'il n'y a pas d'autre choix que d'accepter ces conditions malgré le rejet de Donald Trump. Dans le même temps, le Qatar accuse l'Iran d'utiliser le détroit d'Ormuz pour faire pression sur les pays du Golfe. Enfin, en foot, les Bleus retrouveront le Stade de France cet automne pour 2 matchs de Ligue des Nations. L'équipe de France affrontera l'Italie le 2 octobre, puis la Belgique le 5 octobre à Saint-Denis, une première depuis mars 2025. Voilà pour l'actualité. Excellent après-midi à tous.
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1: Et notre édition locale avec l'entreprise Rebirth Factory en difficulté à Saint-Lô, spécialisée dans l'assemblage de vélos électriques. La société fait l'objet d'une procédure d'expulsion engagée par Saint-Lô Agglo. La collectivité évoque plus de 120 000 euros d'impayés liés à la location de ses locaux. L'entreprise, anciennement Mobikitech puis Easybike, connaît des difficultés financières depuis plusieurs années. Selon l'agglomération, plusieurs mises en demeure sont restées sans réponse ces derniers mois. Le procès d'un important trafic de stupéfiants renvoyé à Cherbourg. 6 prévenus, 2 hommes et 4 femmes âgées de 20 à 30 ans ont comparu hier devant le tribunal judiciaire. Ils sont soupçonnés d'avoir participé à un trafic de drogue entre le Cotentin et la région lilloise. L'audience a finalement été renvoyée au 27 mai en raison de difficultés liées au dossier. Les 6 prévenus ont été maintenus en détention provisoire jusqu'au procès. Autre affaire renvoyée hier au tribunal de Cherbourg, un homme de 25 ans devait être jugé en comparution immédiate pour des violences conjugales et des menaces de mort présumées. Mais l'audience a été reportée après son hospitalisation en psychiatrie durant sa garde à vue. Les faits reprochés remontent au 12 avril dernier à Cherbourg. Le prévenu, déjà condamné pour des faits similaires, a été maintenu en détention provisoire jusqu'à une nouvelle audience prévue le 11 juin. Des travaux à prévoir sur la RD6 entre la Manche et le Calvados. À partir du lundi 18 mai, un important chantier de réfection de chaussée va débuter entre Saint-Lô et Lison. La circulation sera coupée avec des déviations mises en place pour les voitures et les poids lourds. L'accès aux riverains sera toutefois maintenu. Et puis la journée olympique de la Hague prépare sa 4e édition. L'événement se déroulera le 18 juin au complexe sportif Soulages à Beaumont-Hague. Cette année, les Olympiades seront placées sous le signe du handisport. L'objectif, proposer des ateliers adaptés au handicap moteur et sensibiliser les jeunes à l'inclusion dans le sport. Et merci pour votre attention. Tout de suite sur ADFM, c'est le retour de vos programmes.
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1: Bonsoir à tous. À la une de l'actualité, l'inquiétude toujours autour de l'antivirus. La ministre de la Santé, Stéphanie Rist, affirme que tous les cas contacts français sont désormais hospitalisés ou en cours d'hospitalisation. 9 cas sont désormais confirmés par l'OMS. Le gouvernement a ordonné une quarantaine renforcée en milieu hospitalier pour tous les cas contacts. Il y en a 22 pour l'instant. Bison futé, voie rouge et même noir sur les routes pour le pont de l'Ascension. La journée de mercredi sera particulièrement difficile dans le sens des départs, avec un trafic classé noir en Auvergne-Rhône-Alpes et rouge dans le reste du pays. De gros ralentissements sont attendus sur les axes vers la Méditerranée, notamment sur l'A7 entre Lyon et Marseille, l'A8 vers l'Italie ou encore l'A9 entre Montpellier et Nîmes. Dimanche, ce sera difficile pour les retours avec une vigilance rouge sur toute la France. En parallèle, la mortalité routière repart à la hausse en France. Selon la sécurité routière, 285 personnes ont été tuées sur les routes en avril. Les deux roues motorisées et les cyclistes sont particulièrement touchés, avec une forte hausse du nombre de victimes. Un animateur périscolaire de 21 ans a été mis en examen et placé en détention provisoire à Paris. Il est soupçonné d'abus sexuels sur 3 enfants de l'école maternelle Sevran dans le 11e arrondissement. Une première plainte avait été déposée en novembre dernier par la mère d'un élève. L'animateur avait alors été suspendu par son employeur. L'enquête est menée par la brigade de protection des mineurs. L'éducation nationale veut durcir l'évaluation de l'orthographe et de la syntaxe au brevet et au bac. Désormais, les fautes pourront être pénalisées dans toutes les disciplines. Ces lycéens ont leurs astuces pour éviter les fautes.
2: Oui, des définitions de l'orthographe, de la conjugaison ou des expressions. Le chatbot peut par exemple expliquer le mot achalé ou babillé, donner le pluriel de carnaval ou proposer une alternative française au mot spoilé. L'outil s'appuie uniquement sur les données du dictionnaire en ligne de l'éditeur. Objectif affiché, garantir des réponses fiables, sourcées et transparentes. L'assistant doit aussi reconnaître quand il ne connaît pas la réponse. C'est un lancement symbolique pour célébrer les 60 ans du Petit Robert avec une édition 2027 enrichie de 65 000 mots et 350 000 définitions.
1: Propos recueillis par Mylène Desbac. Enfin, coup d'envoi ce soir du 79e Festival de Cannes. L'événement démarre avec la cérémonie d'ouverture, suivie de la projection de La Vénus électrique, le nouveau film de Pierre Salvadori. Au programme aussi, le tapis rouge et un hommage à Peter Jackson qui recevra une palme d'or d'honneur. Le festival se tiendra jusqu'au 23 mai. Voilà pour l'actualité. Bonne fin de journée à tous.
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1: Et l'actualité du territoire avec cet exercice de sauvetage grandeur nature sur la place d'Urville-Necqueville. D'importants moyens ont été mobilisés hier après-midi dans le cadre d'un entraînement coordonné par la préfecture maritime. SNSM, pompiers, Croche-Jobourg et Sémaphore de Lague ont participé à plusieurs scénarios liés au sport nautique. Des embarcations à drones et des pratiquants de kitesurf ont notamment été engagés pour cet exercice. À l'approche de l'été, les secours souhaitent aussi sensibiliser le public aux dangers liés à la mer et aux marées. Toujours sur le littoral de Lague, avec cet obus découvert sur la plage de Biville par un promeneur samedi dernier. L'engin datant de la Seconde Guerre mondiale était partiellement enfoui dans le sable. Les gendarmes ont sécurisé le secteur. Une opération de déminage doit être organisée dans les prochains jours. L'entreprise Rebirth Factory, en difficulté à Saint-Lô, spécialisée dans l'assemblage de vélos électriques, la société fait l'objet d'une procédure d'expulsion engagée par Saint-Lô Agglo. La collectivité évoque plus de 120 000 euros d'impayés liés à la location de ces locaux. Selon l'agglomération, plusieurs mises en demeure sont restées sans réponse ces derniers mois. Justice avec un homme de 25 ans qui devait être jugé ce lundi en comparution immédiate pour des violences conjugales et des menaces de mort présumées. Mais l'audience a été reportée après son hospitalisation en psychiatrie durant sa garde à vue. Les faits reprochés remontent au 12 avril dernier à Cherbourg. Le prévenu, déjà condamné pour des faits similaires, a été maintenu en détention provisoire jusqu'à une nouvelle audience prévue le 11 juin. Et puis le bilan de la sécurité routière reste préoccupant dans la Manche. Depuis le début de l'année, le département compte 90 accidents et 105 blessés. 6 personnes ont perdu la vie sur les routes manchoises, dont 2 nouveaux décès au mois d'avril. La préfecture note toutefois une baisse du nombre d'accidents par rapport aux années précédentes. Les usagers les plus vulnérables restent particulièrement touchés, notamment les motocyclistes et les piétons. Et merci de votre écoute et en vous souhaitant une très belle fin de mardi sur AGFM.
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1: Bonsoir à tous. À la une de l'actualité, l'inquiétude toujours autour de l'antivirus. La ministre de la Santé, Stéphanie Rist, affirme que tous les cas contacts français sont désormais hospitalisés ou en cours d'hospitalisation. 9 cas sont désormais confirmés par l'OMS. Le gouvernement a ordonné une quarantaine renforcée en milieu hospitalier pour tous les cas contacts. Il y en a 22 pour l'instant. Bison futé, voie rouge et même noir sur les routes pour le pont de l'Ascension. La journée de mercredi sera particulièrement difficile dans le sens des départs, avec un trafic classé noir en Auvergne-Rhône-Alpes et rouge dans le reste du pays. De gros ralentissements sont attendus sur les axes vers la Méditerranée, notamment sur l'A7 entre Lyon et Marseille, l'A8 vers l'Italie ou encore l'A9 entre Montpellier et Nîmes. Dimanche, ce sera difficile pour les retours avec une vigilance rouge sur toute la France. En parallèle, la mortalité routière repart à la hausse en France. Selon la sécurité routière, 285 personnes ont été tuées sur les routes en avril. Les deux roues motorisées et les cyclistes sont particulièrement touchés, avec une forte hausse du nombre de victimes. Un animateur périscolaire de 21 ans a été mis en examen et placé en détention provisoire à Paris. Il est soupçonné d'abus sexuels sur 3 enfants de l'école maternelle Sevran dans le 11e arrondissement. Une première plainte avait été déposée en novembre dernier par la mère d'un élève. L'animateur avait alors été suspendu par son employeur. L'enquête est menée par la brigade de protection des mineurs. L'éducation nationale veut durcir l'évaluation de l'orthographe et de la syntaxe au brevet et au bac. Désormais, les fautes pourront être pénalisées dans toutes les disciplines. Ces lycéens ont leurs astuces pour éviter les fautes.
2: Oui, des définitions de l'orthographe, de la conjugaison ou des expressions. Le chatbot peut par exemple expliquer le mot achaler ou babiller, donner le pluriel de carnaval ou proposer une alternative française au mot spoiler. L'outil s'appuie uniquement sur les données du dictionnaire en ligne de l'éditeur. Objectif affiché, garantir des réponses fiables, sourcées et transparentes. L'assistant doit aussi reconnaître quand il ne connaît pas la réponse. C'est un lancement symbolique pour célébrer les 60 ans du Petit Robert avec une édition 2027 enrichie de 65 000 mots et 350 000 définitions.
1: Propos recueillis par Mylène Desbac. Enfin, coup d'envoi ce soir du 79e Festival de Cannes. L'événement démarre avec la cérémonie d'ouverture, suivie de la projection de La Vénus électrique, le nouveau film de Pierre Salvadori. Au programme aussi, le tapis rouge et un hommage à Peter Jackson qui recevra une palme d'or d'honneur. Le festival se tiendra jusqu'au 23 mai. Voilà pour l'actualité. Bonne fin de journée à tous.
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1: Et l'actualité du territoire avec cet exercice de sauvetage grandeur nature sur la place d'Urville-Necqueville. D'importants moyens ont été mobilisés hier après-midi dans le cadre d'un entraînement coordonné par la préfecture maritime. SNSM, pompiers, Creuse-Jebourg et Sémaphore de Lag ont participé à plusieurs scénarios liés au sport nautique. Des embarcations, un drone et des pratiquants de kitesurf ont notamment été engagés pour cet exercice. À l'approche de l'été, les secours souhaitent aussi sensibiliser le public aux dangers liés à la mer et aux marées. Toujours sur le littoral de Lag, avec cet obus découvert sur la plage de Biville par un promeneur samedi dernier. L'engin datant de la Seconde Guerre mondiale était partiellement enfoui dans le sable. Les gendarmes ont sécurisé le secteur. Une opération de déminage doit être organisée dans les prochains jours. L'entreprise Rebirth Factory, en difficulté à Saint-Lô, spécialisée dans l'assemblage de vélos électriques, la société fait l'objet d'une procédure d'expulsion engagée par Saint-Lô Agglo. La collectivité évoque plus de 120 000 euros d'impayés liés à la location de ces locaux. Selon l'agglomération, plusieurs mises en demeure sont restées sans réponse ces derniers mois. Justice avec un homme de 25 ans qui devait être jugé ce lundi en comparution immédiate pour des violences conjugales et des menaces de mort présumées. Mais l'audience a été reportée après son hospitalisation en psychiatrie durant sa garde à vue. Les faits reprochés remontent au 12 avril dernier à Cherbourg. Le prévenu, déjà condamné pour des faits similaires, a été maintenu en détention provisoire jusqu'à une nouvelle audience prévue le 11 juin. Et puis le bilan de la sécurité routière reste préoccupant dans la Manche. Depuis le début de l'année, le département compte 90 accidents et 105 blessés. 6 personnes ont perdu la vie sur les routes manchoises, dont 2 nouveaux décès au mois d'avril. La préfecture note toutefois une baisse du nombre d'accidents par rapport aux années précédentes. Les usagers les plus vulnérables restent particulièrement touchés, notamment les motocyclistes et les piétons. Et merci de votre écoute et en vous souhaitant une très belle fin de mardi sur AGFM.
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1: Bonsoir à tous, à la une de l'actualité, nouvelle mise au point sur l'antivirus en France. La ministre de la Santé indique que 22 cas contacts ont été identifiés dans le pays. Tous ont été testés, hospitalisés ou sont en cours d'hospitalisation. Une Française contaminée après avoir voyagé à bord du MV Ondus est toujours dans un état grave. La souche du virus qui circule est l'antivirus des Andes ou Andes. Caroline Semaille est la directrice générale de Santé publique France. Elle nous parle de cette souche.
2: En Argentine, il y a quand même très souvent des cas à hantavirus Andes. Globalement, chaque année, entre 150 et 100 cas sont diagnostiqués, mais on peut effectivement observer que la période d'incubation était assez longue, de 9 à 40 jours, que la létalité était élevée, de 21 à 50%, et on estime que la contamination peut survenir 48 heures avant le début des signes. Évidemment, pour se contaminer, il faut des contacts proches, prolongés, comme on l'avait vu, avec toutes les investigations de clusters qui montraient qu'à chaque fois, nous avions un contact proche entre les individus.
1: Emmanuel Macron affirme que la situation est sous contrôle et selon la ministre de la Santé, Stéphanie Rist, il n'y a pas de circulation diffuse du virus en France. Un animateur périscolaire de 21 ans est mis en examen et placé en détention provisoire à Paris. Il est soupçonné d'abus sexuels sur 3 enfants d'une école maternelle du 11e arrondissement. Une première plainte avait été déposée en novembre par la mère d'un élève. 2 autres signalements ont ensuite été transmis à la justice. L'enquête est menée par la brigade de protection des mineurs. 5 personnes ont été interpellées dans le Bas-Rhin après 2 tentatives d'enlèvement. Selon les enquêteurs, l'affaire serait liée à des transactions en crypto-monnaie réalisées par la victime présumée. Les suspects, originaires de la région parisienne, sont poursuivis notamment pour tentatives d'extorsion et enlèvement en bande organisée. Depuis le début de l'année, 47 enlèvements ou tentatives liées aux crypto-monnaies ont été recensés en France. L'automobiliste soupçonné d'avoir tué un cycliste sera jugé aux assises pour meurtre. Selon la juge d'instruction, le conducteur de 53 ans aurait volontairement percuté puis écrasé le jeune homme de 27 ans après une altercation sur une piste cyclable. Le suspect lui parle d'un acte involontaire. Enfin en foot, du changement à l'OM, Grégory Lorenzi va rejoindre Marseille à la fin de la saison en tant que directeur sportif. L'ancien défenseur de Bastia et de Brest est âgé de 42 ans. Sa mission, reconstruire l'effectif marseillais. Voilà, c'est la fin de ce flash. Excellente soirée à tous.
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1: Bonsoir à tous, à la une de l'actualité, nouvelle mise au point sur l'antivirus en France. La ministre de la Santé indique que 22 cas contacts ont été identifiés dans le pays. Tous ont été testés, hospitalisés ou sont en cours d'hospitalisation. Une Française contaminée après avoir voyagé à bord du MV Ondus est toujours dans un état grave. La souche du virus qui circule est l'antivirus des Andes ou Andes. Caroline Semaille est la directrice générale de Santé publique France. Elle nous parle de cette souche.
2: En Argentine, il y a quand même très souvent des cas à hantavirus Andes. Globalement, chaque année, entre 150 et 100 cas sont diagnostiqués, mais on peut effectivement observer que la période d'incubation était assez longue, de 9 à 40 jours, que la létalité était élevée, de 21 à 50 %, et on estime que la contamination peut survenir 48 heures avant le début des signes. Évidemment, pour se contaminer, il faut des contacts proches, prolongés, comme on l'avait vu, avec toutes les investigations de clusters qui montraient qu'à chaque fois, nous avions un contact proche entre les individus.
1: Emmanuel Macron affirme que la situation est sous contrôle et selon la ministre de la Santé, Stéphanie Rist, il n'y a pas de circulation diffuse du virus en France. Un animateur périscolaire de 21 ans est mis en examen et placé en détention provisoire à Paris. Il est soupçonné d'abus sexuels sur 3 enfants d'une école maternelle du 11e arrondissement. Une première plainte avait été déposée en novembre par la mère d'un élève. 2 autres signalements ont ensuite été transmis à la justice. L'enquête est menée par la brigade de protection des mineurs. 5 personnes ont été interpellées dans le Bas-Rhin après 2 tentatives d'enlèvement. Selon les enquêteurs, l'affaire serait liée à des transactions en crypto-monnaie réalisées par la victime présumée. Les suspects, originaires de la région parisienne, sont poursuivis notamment pour tentatives d'extorsion et enlèvement en bande organisée. Depuis le début de l'année, 47 enlèvements ou tentatives liées aux crypto-monnaies ont été recensés en France. L'automobiliste soupçonné d'avoir tué un cycliste sera jugé aux assises pour meurtre. Selon la juge d'instruction, le conducteur de 53 ans aurait volontairement percuté puis écrasé le jeune homme de 27 ans après une altercation sur une piste cyclable. Le suspect lui parle d'un acte involontaire. Enfin en foot, du changement à l'OM, Grégory Lorenzi va rejoindre Marseille à la fin de la saison en tant que directeur sportif. L'ancien défenseur de Bastia et de Brest est âgé de 42 ans. Sa mission, reconstruire l'effectif marseillais. Voilà, c'est la fin de ce flash. Excellente soirée à tous.
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